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4: Bonjour à toutes et à tous, vous êtes à l'écoute d'Oxygène FM et aujourd'hui, on reçoit Élise Proust qui est la fondatrice d'Équiterre, une structure basée en Ariège au pied des Pyrénées. Sa démarche repose sur une idée centrale, observer, comprendre, communiquer avec le cheval dans une relation basée sur la confiance plutôt que la contrainte. On va parler avec elle de sa pratique, l'équitation éthologique et de la médiation équine avec des chevaux vivant en liberté sur un grand espace naturel et ce sera aussi l'occasion de parler d'un événement, qui s'intitule Rencontre Médiation Équine et qui se tiendra jeudi 23 avril de 10h à 17h directement sur son lieu à Dun. Bonjour Élise.
5: Bonjour Léa.
4: Merci d'être avec nous.
5: Merci pour l'invitation.
4: Est-ce que pour commencer, tu pourrais présenter donc ce lieu Équiterre dont tu es la fondatrice ?
5: Oui, et bien avec grand plaisir. Équiterre existe maintenant depuis une quinzaine d'années. C'est un bout de terre, un bout de vallée que j'ai rencontré à cheval d'ailleurs, puisque j'ai traversé les Pyrénées à cheval et j'ai rencontré l'Ariège comme ça. Et ce lieu, en fait, je l'ai vraiment souhaité, espéré, dédié aux chevaux, bien sûr, mais beaucoup aussi autour de la relation qu'on peut avoir avec les chevaux. Donc comme tu l'as très bien dit, déjà l'idée c'est d'avoir un troupeau de chevaux qui soit le plus libre possible, en tout cas qui ait une vie la plus saine possible. Donc un troupeau de 30 chevaux qui vit sur une centaine d'hectares, voilà, dans ces vallées avec forêts, prairies, ruisseaux. En tout cas quelque chose qui ressemble à leurs besoins, à leur vie de cheval, cette vie animale. Pour qu'ils puissent nous donner le meilleur. Voilà, c'est ce que je dis souvent. Si j'ai envie qu'ils nous donnent le meilleur, ben, il faut aussi que moi, je leur offre le meilleur de cette vie animale. Et donc, ces chevaux, ils sont là pour plein de choses. Déjà, ils sont là pour nous apprendre à communiquer avec eux. Donc, c'est un petit peu cette idée de l'équitation éthologique. L'éthologie, c'est l'étude du comportement animal. Donc cette équitation, bon, c'est un terme un petit peu galvaudé, hein, c'est de dire que cette pratique qu'on va avoir avec eux, elle est reliée à l'étude du comportement, en tout cas à l'observation de leur comportement. Donc ça veut dire quoi ? Ça veut dire que quand on vient à Équiterre, on n'apprend pas juste à monter à cheval.
4: C'est une adaptation commune.
5: Exactement, on apprend avant tout déjà à comprendre cet animal, à connaître cet animal, à communiquer avec lui. On a un langage très différent, voilà, parce que ce sont des herbivores qui vivent en troupeau, etc. Donc on apprend un petit peu tout ça, on apprend des codes, on apprend en fait un peu un vocabulaire, un dictionnaire du cheval à bien comprendre et vraiment à avoir une belle relation avec lui. Alors on monte dessus, on part en balade, on fait pas de compétition, on n'a vraiment pas de vocation sportive, mais on fait plein de choses avec eux dans l'idée, encore une fois, de la relation et de la communication.
4: D'ailleurs, sur le site internet, on voit un mot qui est assez fort. On lit que le cheval est un maître. Qu'est-ce que ça signifie concrètement pour toi ?
5: Alors, il y a quelque chose de très personnel dans cette expression, parce que je crois que si je suis ce que je suis aujourd'hui, c'est vraiment beaucoup, beaucoup par ce que m'ont appris tous les chevaux. Et je dis ça parce que je crois aujourd'hui, et c'est là que j'en viens aussi à la médiation, hein, cette relation d'aide et de soin du cheval à l'humain. Mais sans aller jusqu'à cette relation de soi, moi je dis souvent qu'en 2026, aujourd'hui quand on rencontre un cheval, c'est avant tout pour se rencontrer, pour grandir, pour guérir quelque chose. Quelle que soit la pratique, voilà, on peut faire du cheval ou rencontrer un cheval ou avoir un cheval à la maison. Ben, c'est un maître dans le sens d'apprendre à nous aider à être mieux avec nous-mêmes.
4: Peut-être se reconnecter à un endroit où on est. Je pense que j'apprends rien à personne si je dis qu'on est déconnecté de la nature.
5: Il semblerait. Absolument. Donc, tu as complètement raison. Ça passe déjà par ce biais de la relation à la nature, au vivant. Et puis, ça va passer aussi par avoir un accès à des parts de nous qui peuvent être très évidentes, de l'écoute de soi, la confiance, l'observation de nos sensations, qui va être autour aussi aussi de notre, le fait de s'affirmer, de poser nos limites. On se retrouve quand même face à un animal qui fait 500 kilos, qui a des réactions, qui a des instincts, et c'est ça aussi qui est très fort avec cet animal, c'est qu'il a encore cette part du sauvage aussi en lui. Donc il va nous apprendre à nous positionner, à avoir aussi beaucoup de calme à l'intérieur de nous, beaucoup de patience, apprendre à respirer. Enfin voilà, il y a vraiment quelque chose autour aussi de cette manière d'être, et puis qui va aller jusqu'à, moi je parle souvent de la voix du cheval, hein, il y a même une formation qui s'appelle ainsi à Équitaire, qui va vraiment nous apprendre à mieux nous connaître, à mieux nous percevoir, à mieux communiquer avec soi, avec notre propre espèce, mais bien sûr aussi avec ce monde qui nous entoure.
4: Et alors justement, tu commençais à parler des pratiques qui sont proposées par ton activité, elles sont très variées, est-ce que tu pourrais nous expliquer un petit peu ce que tu proposes ?
5: Oui, alors comme je te disais, il y a tout ce volet qui va être autour plus de la pratique de l'équitation éthologique, donc là il va proposer beaucoup de différentes activités, déjà plusieurs publics, on travaille avec des enfants, des adolescents, des adultes, ça peut être des formules autour d'ateliers, alors déjà on ne fait pas de cours par exemple d'une heure,
4: ah, voilà,
5: ça c'est pas possible.
4: C'est ouais, pas ça, un centré casse.
5: Non, ça je ne sais pas faire. Voilà, pourquoi encore une fois, parce qu'on a besoin de temps. On a besoin de temps pour arriver, se déposer, on a besoin de temps pour rencontrer le cheval. Donc c'est toujours des formats minimum de 3-4 heures, des demi-journées, même quand les enfants viennent régulièrement, tu vois, le week-end, le samedi.
4: Ils Donc viennent... il y a quand même des propositions régulières,
5: oui,
4: par exemple une
5: absolument.
4: Fois par semaine ou quelque chose comme ça.
5: Absolument, il y a des ateliers hebdomadaires, il y a des ateliers bimensuels, mensuels, donc il y a vraiment plusieurs formules, enfants encore une fois, ou adultes. Et puis après, on va avoir aussi un volet autour de la formation professionnelle. Moi, j'accompagne les professionnels du département, mais pas que, notamment en lien avec la Chambre d'agriculture de l'Ariège depuis 15 ans. Voilà. Et puis, il va y avoir un volet autour toujours des enfants de séjour, de colonies, au niveau de l'été notamment. On déménage au lac de Montbel tous les étés. On a des séjours avec nos chevaux au bord du lac. On vit des moments vraiment très, très forts.
4: En bivouac sur place,
5: absolument. Absolument, on a un terrain sur place, on a voilà un bout de lac, les chevaux et cette vie en pleine nature justement qui nous ramène encore à être au plus près du troupeau et au plus près d'eux. Et puis il y a aussi un volet autour de l'éducation et de la rééducation du cheval, puisque le but c'est aussi quand même de pouvoir aider ces chevaux à aller mieux. Voilà, si on veut aider les gens à aller mieux, il faut que les chevaux aussi se sentent en bonne santé physique et mentale. Et donc on va aussi aider les chevaux à... Voilà, des chevaux qui ont eu des traumatismes, des chevaux qui ont vécu des grandes difficultés à pouvoir dépasser ça. Et ça, c'est aussi une grosse partie de notre travail. Et également, depuis plusieurs années maintenant, un volet autour donc, de la médiation équine, qu'on peut nommer aussi équithérapie.
4: Alors, est-ce qu'on pourrait le définir pour les personnes qui ne voient absolument pas ce que ça veut dire ?
5: Oui, alors l'idée, c'est, ça fait donc un paquet d'années maintenant hein, que ça s'est mis en place, en tout cas en France. C'est vraiment l'idée que le cheval, sa présence, son contact et le lien avec lui va aider les personnes qui en ont besoin à pouvoir être au mieux, j'ai envie de dire, dans un bien-être, un mieux-être. Comme on a dit tout à l'heure, parce que du calme, parce que des sensations, des émotions qui vont être là, et un rapport à l'autre, un rapport à l'animal, jusqu'à, effectivement, des soins réels, c'est-à-dire une capacité à pouvoir aider à la rencontre à l'autre, à l'espace cognitif, à l'apprentissage, à la patience, au langage. Donc il y a quelque chose qui s'est vraiment affirmé, qui est maintenant reconnu, hein, voilà, pour cet aspect du soin, et qui va pouvoir s'établir avec un public aussi très varié. Nous, on travaille donc depuis plusieurs années avec beaucoup d'institutions, en Ariège, mais aussi en Occitanie, avec des enfants en difficulté, des enfants de foyer, des enfants qui sont voilà, dans des institutions type ITEP, CESAD, c'est-à-dire des enfants qui ont besoin d'avoir un cadre sécurisant, qui ont besoin aussi de pouvoir travailler autour de leurs troubles de l'attachement. Donc vraiment, cet animal, il les aide, tu vois, à pouvoir... se remettre en lien avec eux-mêmes, de pouvoir aussi s'occuper, voilà, faire des câlins, faire du pansage, c'est-à-dire des gratouilles, des massages, du brossage. Prendre soin de l'autre, c'est apprendre à prendre soin de soi. Donc ça, sur ces publics-là, c'est évidemment très puissant ce qui peut se passer dans la relation avec ces petits-enfants qui arrivent et qui disent « Oh, j'ai hâte de retrouver tel ou tel cheval ». Enfin, il y a vraiment un lien très spécifique qui peut se mettre en lien avec l'animal. Et puis, on va aussi avoir un public de personnes en situation de handicap. Handicap, alors plutôt physique ou psychique. On n'est pas sur du gros handicap moteur parce qu'on n'a pas d'équipement non plus. Hein. Ça demande après, effectivement, des équipements spécifiques. Mais en tout cas, des personnes qui sont en difficulté. Voilà.
4: Et puis d'ailleurs, on avait reçu, alors dans le cadre d'une autre émission qui s'intitule Aidant aider, avec une médiation équine pour les personnes qui sont aidantes de personnes en situation d'handicap.
5: Oui.
4: Et notamment les personnes atteintes d'Alzheimer, parce qu'on pense souvent aux personnes malades et peut-être un peu moins aussi aux personnes qui sont aidantes et pour lesquelles ça prend énormément de place dans la vie.
5: Oui.
4: Et du coup, cette médiation équine s'adresse aussi à ce type de personnes.
5: Absolument, ça fait plusieurs années maintenant qu'on est en lien avec donc France Alzheimer Ariège. On vit vraiment une collaboration très, très belle, très, très riche, où on accueille donc tous les mois un groupe de personnes donc, atteintes de cette maladie, avec, comme tu dis, les aidants, donc la famille en général qui est là. Pour nous, c'était très important de pouvoir accueillir, j'ai envie de dire, ces personnes tout en entier, c'est-à-dire aussi avec les personnes qui les accompagnent, pour qu'ils puissent aussi rentrer à la maison avec cette expérience vécue de manière commune, qu'ils puissent en reparler, qu'ils puissent juste voilà, le faire vivre encore derrière, avec toujours cette idée, bien sûr, que cette maladie, elle vient atteindre la mémoire, mais pas que. En tout cas, oui, on a des très très belles expériences avec ce public-là et avec ces personnes qui ont ce point d'attache. Voilà, chaque mois, ils reviennent et il y a voilà, comme un espace certainement de sécurité aussi, de plaisir,
4: oui,
5: à pouvoir être dehors.
4: La notion du plaisir.
5: Bien sûr.
4: Ce dont on parlait avec Jean-Michel Petiot, qui expliquait, en fait, c'est toi qui l'expliquais, que finalement ça permettait aux deux personnes, la personne atteinte de la maladie et la personne aidante, de retrouver une relation où la maladie avait moins sa place et de se reconnecter d'une façon un peu différente.
5: Absolument. Et je crois que, alors je pense que c'est valable pour tous ces espaces de soins et de bien-être, hein, dans ces endroits très très durs de la maladie, mais je crois que vraiment le cheval, j'ai envie de dire, il met tout le monde d'accord. Et d'ailleurs, c'est très très fort de voir que souvent des aidants, voilà, donc des personnes qui accompagnent leurs parents malades, enfin voilà, on est quand même dans un cadre où on accompagne, on a envie que ça se passe bien, de soins, etc. Et bien derrière, on se retrouve avec des aidants qui se mettent à monter à cheval, qui se mettent aussi à partager ça, à avoir du plaisir et eux-mêmes à se guérir ou en tout cas à attraper le bien-être que peut procurer le cheval, le soin que peut procurer le cheval. Et il y a vraiment des très beaux rendez-vous. Mmh. Ouais, j'ai vraiment envie de dire ça.

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0: Et de façon un peu plus globale par rapport à tous les ateliers qui sont proposés avec cette pratique, on va dire, un peu plus différente d'un centre équestre, ou enfin, voilà, de l'apprentissage du cheval et de sa connaissance et de sa rencontre. Selon toi, qu'est-ce que ça apporte à quelqu'un qui n'a jamais approché un cheval, justement?
1: Alors, figure-toi que c'est très fréquent. C'est-à-dire qu'il y a quand même, on est aujourd'hui un peu identifié comme, effectivement, comme tu dis, un centre équestre très différent, en tout cas quelque chose d'un peu atypique. Et effectivement, il y a aussi beaucoup de personnes qui ne connaissent pas du tout, ou j'ai envie de dire des gens qui ont malheureusement eu aussi une mauvaise expérience du cheval ou du centre équestre, j'ai envie de dire d'une approche plus traditionnelle, et qui ont envie de nous contacter, de nous rencontrer, parce que bah déjà on prend le temps. On s'adapte vraiment à la demande, on s'adapte vraiment à ce que vient chercher la personne. Il n'y a jamais aucune obligation de monter à cheval, par exemple. On a même des ateliers à pied chez nous, réguliers, de gens qui viennent s'inscrire dans un groupe sans monter à cheval. Parce que on part du principe évident pour moi qu'on peut vivre des choses très fortes et très belles avec cet animal sans être obligé de l'enfourcher et de monter dessus, même si je suis cavalière et j'ai parcouru des milliers de kilomètres et que j'aime tellement ça. L'un n'empêche pas l'autre, c'est vraiment deux choses différentes. Donc pour toutes les personnes qui ont besoin de sécurité, de reprendre confiance, et puis d'un temps pour soi, comme je dis, aujourd'hui, dans notre pays, à notre époque, on n'a pas un contact avec les chevaux par obligation. Ça a été le cas pendant quand même de nombreuses générations. Aujourd'hui, c'est un réel plaisir, c'est un réel loisir. Il n'y a pas, j'ai envie de dire, de
0: c'est
1: nécessité.
0: C'est vrai qu'à une époque, beaucoup de gens montaient à cheval, on était obligés. Enfin, je veux dire,
1: absolument.
0: J'espère qu'il n'y avait pas trop de monde qui avait peur des chevaux parce qu'ils étaient tout le temps dans la rue.
1: Mais bien sûr, et c'est ce que je dis aussi beaucoup. Alors d'ailleurs, c'est marrant parce qu'on me pose souvent cette question, notamment sur le fait qu'il y ait beaucoup de petites filles, de jeunes filles qui pratiquent l'équitation, et que c'est un peu questionnant quand même. Souvent, c'est un milieu assez féminin. Et moi, j'ai un peu cette réponse de dire que pendant très longtemps, le cheval, il a été dans nos familles, dans notre généalogie. Il y avait des chevaux, dans les rues, comme tu dis, il y avait des chevaux dans les champs, il y avait des chevaux à la guerre. Enfin, vraiment, cet animal, il a fait partie de nous. Il y a un pacte de domestication, les éthologues le nomment comme ça, c'est-à-dire que nos deux espèces se sont rencontrées pour grandir un peu ensemble à un moment. Ça a été vraiment quelque chose de très fort. Et c'était quand même très réservé aux hommes. C'était nos hommes et nos pères et nos frères qui partaient à la guerre dans les champs, qui étaient quand même reliés à cet animal. Quand l'équitation vraiment est arrivée, c'était quand même de tradition militaire en Europe, il faut le savoir. Donc vraiment quelque chose dans lequel nous, les femmes, on était exclues. Et c'est comme si depuis, après-guerre, donc c'est assez récent, années 60, 50, 60, puis 70, l'équitation s'est démocratisée, popularisée, et puis est devenue quelque chose autour du loisir. Et les femmes, nous avons pu avoir accès à cet espace.
0: Oui,
1: et là, en fait,
0: vrai,
1: on se rattrape.
0: Complètement. C'est vrai qu'il y a plus de paires de femmes qui pratiquent l'équitation que d'hommes. Enfin, en tout cas, dans l'imaginaire collectif
1: j'ai
0: l'impression.
1: Mais ce n'est pas qu'une impression.
0: Oui.
1: Les chiffres sont là. On a quand même très peu de petits garçons chez nous. Beaucoup moins que des petites filles. Et souvent, d'ailleurs, ce qui est étonnant, c'est qu'on retrouve les hommes en compétition sur du haut niveau. Comme si les hommes avaient gardé encore, alors moi je dis un peu l'âme du guerrier, mais en tout cas quelque chose qui faisait que ce cheval, cet animal, cette pratique leur permettait encore d'être dans ce faire valoir et aussi dans quelque chose de très beau, de la puissance aussi et de quelque chose de très fort, mais qui, en tout cas, nous les filles, n'était pas forcément ce qui
0: alors
1: nous
0: que
1: appelait.
0: Alors que les filles, on les retrouve moins en compétition.
1: On les retrouve quand même moins, et surtout quand on accueille, je dis ces petites filles, mais ces femmes, peu importe, en tout cas cet espace féminin, il y a vraiment quelque chose autour de la relation. Parce que c'est quand même assez magique de pouvoir s'offrir à cet animal, encore une fois, qui est assez conséquent, qui est grand, qui est fort, mais qui est beau aussi, et qui peut nous donner tout cet amour. Ça reste quand même des grands espaces de relations et de soins.
0: Et alors, si cet échange vous a donné envie de rencontrer le cheval d'une façon différente, au plus proche, au plus proche du cheval, au plus proche de la nature et au plus proche de soi-même, eh bien, il y a une journée rencontre qui est médiation équine qui se tient le jeudi 23 avril de 10h à 17h. Donc, c'est à Dun, c'est un événement que tu proposes. Donc, est-ce que tu peux nous présenter cet événement ?
1: Oui, bien sûr. Donc, on a plusieurs événements où on ouvre nos portes. En tout cas, on invite le public à nous rencontrer. Et là, ça fait plusieurs années qu'on propose, donc au mois d'avril, une rencontre dédiée à la médiation équine, donc à cet espace du soin de l'équithérapie. Donc, on invite évidemment toutes les personnes qui nous connaissent, avec qui on travaille, donc France Alzheimer, par exemple, dont on a parlé tout à l'heure, mais aussi donc les foyers, les institutions, etc. C'est une manière de se rencontrer, qu'ils se rencontrent aussi, qu'on échange autour de cette pratique. Et c'est aussi, bien sûr, le moment où on peut ouvrir notre porte à des personnes qui ne nous connaissent pas, qui ont envie de nous rencontrer, qui ont envie de voir notre lieu, nos chevaux et cette approche qu'on a autour du cheval et du soin. Et donc, toute la journée, de 10h à 17h, on va proposer des ateliers participatifs. Donc, vraiment des ateliers gratuits pour les personnes qui ont envie d'essayer de goûter un petit peu à cet espace du lien avec le cheval. On va pouvoir faire des petits jeux à pied, à cheval, des ateliers sensoriels, quelque chose bien sûr qui va nous permettre de nous rencontrer en toute sécurité, de manière, j'ai envie de dire, très simple, mais en même temps avec la plus grande authenticité de qui sont ces chevaux et qui nous sommes. Encore une fois, c'est réservé plutôt à des personnes qui en ont besoin. On va dire, en tout cas, des personnes qui sont reliées aux soins et à l'espace de l'aide et éventuellement du handicap. Après, on organise aussi régulièrement en juin et surtout en septembre une porte ouverte où là, on va ouvrir à tout public pour les personnes qui veulent nous rencontrer, j'ai envie de dire, dans le cadre le plus global de notre activité.
0: D'accord. Donc là, pour le coup, c'est pas vraiment tout public, c'est vraiment pour des personnes en situation de besoin.
1: Absolument. Donc, si vous êtes touché parce que vous avez, vous êtes bien sûr vous-même dans cette situation-là, vous êtes relié à quelqu'un de votre famille qui est dans ce besoin, un milieu associatif. En tout cas, si vous êtes relié à cet espace de l'entraide, vous êtes vraiment les bienvenus. J'ai quand même aussi envie et besoin de dire que je propose en tout cas un espace de soins à toute personne sur des séances individuelles avec mon troupeau pour les personnes qui ont envie de s'offrir un espace de soins autour de la rencontre, comme on viendrait s'offrir un soin de massage, un soin énergétique, un soin de travail sur soi. Donc là, pour le coup, tout public, pour que le cheval puisse encore une fois venir nous aider à mieux nous connaître et à nous permettre d'aller mieux.
0: Pour retrouver toute ton actualité, il y a un site internet.
1: Oui.
0: Alors, c'est équiterre.fr.
1: Absolument.
0: Équiterre.fr, tout simplement, comme ça se prononce.
1: Oui.
0: Vous pouvez également contacter la structure.
1: Oui, on peut nous contacter au 05 61 60 62 22 et sur mon téléphone portable aussi, toutes les coordonnées par mail. Voilà, c'est plus
0: simple. Moi, j'ai un numéro de téléphone, est-ce que je le donne ?
1: Oui.
0: Alors, le 06 73 60 64 84. Merci infiniment, Élise Proust, d'être venue nous présenter la structure Équiterre et l'événement qui se tiendra jeudi 23 avril de 10h à 17h à Dun, où se trouve ta structure.
1: Merci Léa.
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0: Merci d'écouter RFI, les 10h à Paris, 8h temps universel. Le journal Marion Gazanov. Bonjour Marion.
1: Bonjour Chantal, bonjour à toutes et à tous. La Colombie élit un président pro-Trump, Abelardo de la Espriella, candidat de l'extrême droite qui l'emporte après un duel serré contre le candidat de la gauche, Ivan Cepeda. Ce dernier y croyait encore avec ses partisans, pourtant, même si les résultats définitifs n'ont pas été publiés, il ne pourra pas rattraper son retard. Après un premier contact tendu, la première journée de pourparlers entre les États-Unis et l'Iran, marquée par de premiers progrès, la délégation iranienne a quitté tout à l'heure les négociations en Suisse. Les discussions techniques se poursuivront. Ça aussi au Kenya, dans ce journal, le Kenya, où des manifestations, où un hommage, une messe est rendue en hommage aux victimes des manifestations de 2024 et de 2025. La Colombie passe à droite après une présidentielle très serrée. Les résultats définitifs et officiels n'ont pas encore été publiés, mais ils ne changeront pas la donne. Abelardo de la Espriella est élu président. 99% des bureaux de vote ont donné leurs résultats. Le candidat de l'extrême droite l'emporte avec une très courte avance contre son rival Ivan Cepeda, sénateur de gauche. À Bogota, dans le nord, le quartier bourgeois, une militante d'Abelardo de la Espriella se réjouissait de cette victoire.
2: On a vu que les gens célébraient, donc il fallait qu'on vienne. On est tellement heureux. La Colombie avait besoin de changer de gouvernement. On était fatigués de Petro. On a besoin que les entreprises puissent créer de l'emploi pour que tout le monde puisse en sortir, que l'économie évolue et qu'on arrête d'être aussi endettés comme l'a fait Petro. On croit en l'égalité, nous, et c'est pour ça qu'on espère que Abelardo va faire une très très bonne présidence. On est juste heureux, très heureux, et on avait besoin d'un changement urgent. Los colombianos necesitábamos
1: un cambio urgente. L'Iran salue déjà des progrès dans les pourparlers avec les États-Unis. Pourtant, les premières heures de négociations en Suisse ont été marquées par des tensions entre les deux parties. La délégation iranienne a quitté la salle quelques minutes avant que le dialogue ne puisse reprendre. Le dialogue qui a pu reprendre donc toute la nuit, et après 18 heures de négociations d'intenses négociation à Lucerne en Suisse, la délégation iranienne a fini par quitter les lieux. Téhéran qui parlait de premiers progrès donc dans ses négociations avec les États-Unis pour mettre fin au conflit. Pour l'Iran, aucun accord n'est possible sans cessation des hostilités au Liban. Hier, le premier ministre israélien Benjamin Netanyahou a répété que l'armée israélienne resterait dans le sud du Liban aussi longtemps que nécessaire. Cette position israélienne fragilise les négociations en cours, pour Jonathan Piron, historien et spécialiste du Moyen-Orient.
3: La manière dont le gouvernement israélien se comporte en fait dans la situation actuelle est l'élément le plus important, parce qu'on voit déjà qu'Israël ne se sent pas du tout tenu par les conditions de l'accord. D'ailleurs, il ne les a pas négociées. Il y a aussi cette volonté du gouvernement israélien de continuer en fait à s'impliquer à l'intérieur du Liban. Et on est aussi dans une situation où, avec les élections anticipées qui sont annoncées, la campagne électorale en cours amène toute une série de partis, notamment les partis d'extrême droite, à se radicaliser. Et donc, on est dans la situation où le gouvernement Netanyahou, qui voit déjà d'un très mauvais œil en fait cet accord, ne va pas du tout essayer de lever le pied, notamment au Liban, voire même en fait peut-être espérer à ce qu'il y ait une reprise de la guerre. C'est d'ailleurs aussi des éléments qui fuitent pour le moment quand on a les informations qui viennent d'Israël, c'est qu'une reprise des combats contre le régime iranien ne serait pas vue d'un mauvais œil.
1: Jonathan Piron, historien spécialiste du Moyen-Orient, propos recueillis par Harim Lipold. Près de 200 attaques de drones, 1800 bombes, 87 missiles, le bilan des attaques russes la semaine dernière. Ce matin, des frappes sur Odessa et Zaporijia ont fait 2 morts, alors que l'Ukraine continue de cibler les infrastructures de la Russie. Les quatre aéroports de Moscou ont été brièvement fermés ce matin après la destruction de drones autour de la capitale en Crimée annexée par la Russie en 2014. Les dernières frappes ukrainiennes sur les réseaux électriques poussent les autorités d'occupation à organiser des coupures de courant. Le Kenya s'apprête à célébrer un douloureux anniversaire, celui des manifestations anti-gouvernementales. Le 25 juin 2024, des milliers de Kenyans étaient descendus dans les rues contre une loi de finances publiques qui prévoyait de nombreuses taxes. La journée avait été émaillée de violences entre 2024 et 2025 lors de différentes mobilisations. Plus de 100 personnes ont été tuées. Et à l'approche donc de cet anniversaire, une messe a eu lieu en mémoire des victimes. C'était hier dimanche à Nairobi, reportage sur place d'Alban Tiroir.
4: Les noms des manifestants décédés résonnent dans cette église de Nairobi. Le révérend Chris Kinyanjui appelle à prier pour les jeunes qui ne sont pas rentrés chez eux. Il est le secrétaire général du Conseil national des églises du Kenya.
5: L'église a ressenti le besoin d'exprimer sa solidarité avec les jeunes qui réclament justice. Beaucoup ont été tués dans les rues suite à des tirs des forces de sécurité. Pourtant, ils étaient sortis manifester avec pour seul équipement un drapeau, un smartphone et une bouteille d'eau. Nous veillons à ce que le pays n'oublie pas.
4: Plusieurs victimes sont venues témoigner, comme Mine Gathoni, blessée il y a un an. Elle lance un message au président William Ruto.
6: Je rentrais du travail, puis je ne sais pas ce qui s'est passé. Le gouvernement m'a tiré dessus. J'ai subi 3 opérations. Un président protège son peuple, mais vous, vous creusez le fossé de plus en plus.
4: Le chef d'État kényan a promis plus de 13 millions d'euros pour indemniser les victimes des manifestations depuis 2017. Ce n'est pas assez pour Crispin Odawa. Son fils, Rex Masai, a été tué en juin 2024. Il attend toujours justice.
7: C'est la raison pour laquelle nous prions. L'indemnisation ne règle pas tout. Ce que nous exigeons, c'est que des comptes soient rendus. Il faut indemniser les victimes, arrêter de tuer et poursuivre en justice chaque policier qui s'est rendu coupable d'exactions contre les manifestants.
4: Une nouvelle mobilisation est prévue le 25 juin prochain en hommage aux victimes. Alban Tiroir, Nairobi, RFI.
1: La Chine sanctionne des dizaines d'entreprises américaines. Des entreprises des secteurs de la défense et des terres rares sont concernées. Pékin dit répondre à des sanctions similaires de Washington début juin qui avait mis dans sa liste noire des géants chinois comme Alibaba et BYD accusés de travailler avec l'armée chinoise. Ces sanctions interviennent un mois après la visite de Donald Trump à Pékin, visite qui était censée apaiser les relations. En Corée du Sud, un ancien ministre condamné à 25 ans de prison, Park Sung-jae, ministre de la Justice, a été condamné pour son rôle dans la crise de la loi martiale en 2024, l'ex-président Yoon Suk-yeol avait brièvement suspendu le pouvoir civil le 3 décembre 2024. Il a lui-même été condamné à la prison à perpétuité et attend son procès en appel. Il fera encore très chaud aujourd'hui en Europe. De nombreux pays sont confrontés à la canicule depuis plusieurs jours et ça va durer jusqu'à 38 degrés attendus aujourd'hui au Royaume-Uni, 40 degrés en Espagne, 42 même au Portugal. En France, 49 départements sont placés en vigilance rouge canicule. 35 millions de personnes sont concernées. Des écoles resteront fermées. Et hier déjà, des concerts ont été annulés, mais beaucoup ont pu quand même célébrer la fête de la musique. Le parti La France Insoumise organisait lui-même son concert. Il devait clore une marche antiraciste à Paris. Marie Lecoq, le parti de Jean-Luc Mélenchon, avait donc choisi d'en faire un événement politique à l'approche de la présidentielle.
8: Il y a cette banderole au-dessus de la Seine, prévue pour l'occasion, place de la République, en grosses lettres. Concert antiraciste et en plus petite, Mélenchon 2027. Car l'événement prend une dimension politique à l'approche de la présidentielle. On écoute Jean-Luc Mélenchon un peu plus tôt pendant la marche.
9: En 2022, à 400 000 voix près, on éjectait Madame Le Pen du deuxième tour. Alors cette fois-ci, personne ne peut dire « je ne savais pas ».
8: Et puis ce concert, il se déroule en pleine canicule, sous 36 degrés exactement. Le concert a failli être annulé, non pas à cause de la chaleur, mais par une décision de la préfecture de police pour trouble à l'ordre public. Il a finalement été autorisé vendredi soir par le tribunal administratif, estimant les risques insuffisamment justifiés. Une victoire pour le parti de Jean-Luc Mélenchon qui avait déjà prévu de faire appel. La députée insoumise Mathilde Panot en a profité pour envoyer un message à la préfecture.
10: Ils ont raison d'avoir peur de nous. Ils nous espéraient tristes, résignés. Nous aussi joyeux et déterminés.
8: Ce concert suscite de nombreuses réactions politiques, y compris à gauche. Certains parlent d'une stratégie habile de la part de LFI d'associer son image à l'un des événements populaires les plus suivis du pays. D'autres dénoncent une récupération politique, d'autant plus quand elle se déroule sur une place chargée de symboles, la place de la République.
1: En football, la suite des phases de groupe à la Coupe du Monde. Cette nuit, le Cap-Vert et l'Uruguay se sont quittés sur un nul de partout. Nouvelle performance des requins bleus qui avaient déjà tenu en échec l'Espagne lors de leur premier match. L'Égypte, de son côté, bat la Nouvelle-Zélande 3-1. 10h10 à Paris. Vous retrouvez Chantal Leroux dans Appel sur l'actualité.
0: Merci beaucoup. C'était le journal de Marion Kazanov.
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12: Constantine, Constantine.
13: Ça va pas, il faut s'arrêter beaucoup plus tôt.
14: Oui, c'est ça.
15: Aujourd'hui, on part à la rencontre de la scène d'arcade, scène de musique actuelle en Ariège, située à Sainte-Croix-Volvestre, à l'occasion de la résidence du groupe Chai Collectif. L'occasion de découvrir comment les artistes sont traités ici. Bonjour les Chai Collectif, vous allez bien ?
16: Salut.
17: Salut, bonjour.
16: Ça va.
15: Alors, comment vont les conditions de travail ? Comment ça se passe ici ?
17: Oh, ben notre ingé son nous maltraite.
16: La piscine n'est pas assez grande.
17: Mais le lac est assez propre, on est contente.
15: On pourrait commencer peut-être par présenter tous les membres du groupe, parce que vous êtes très nombreux.
16: On est 13, on pourrait dire.
17: Voilà, ouais. Sur un concert, on va dire qu'on est 12 sur scène, plus l'ingé son.
15: Ah
17: voilà.
15: Oui, c'est énorme.
16: Dans l'équipe, toute déployée, parce qu'on peut jouer aussi à 8 ou 9, quoi.
17: C'est ça. Mmh.
18: C'est selon la disponibilité des musiciens aussi.
15: Ah oui, donc ça c'est pratique par contre. Ouais. Du coup, quand on est nombreux, il y aura toujours quelqu'un sur scène.
16: Ah oui.
17: Beaucoup même.
15: Ça fait combien de temps que votre projet existe, que vous avez constitué Chai Collectif ?
17: Ça va faire c'est la quatrième saison.
15: C'est né comment ce nom Chai Collectif ? Est-ce que c'est un lien avec le chai, cette thé épicé indienne ?
17: Ben, en fait, c'est connu comme thé épicé indien, surtout en Ariège, je crois. Mais en fait, c'est le mot qu'on dit pour thé dans tous les pays des Balkans, en Turquie aussi. Et voilà, ça a un côté un petit peu rassembleur, quoi. Mais ça veut dire aussi, en langue rom, ça veut dire la fille. Chai. La chai, c'est la fille.
15: Ah ouais, génial. Comment vous décririez votre style ? C'est un mélange de pas mal d'influences. Comment vous définiriez un petit peu votre musique ?
17: Ça tombe bien, vu qu'on vient de refaire une description plus à jour, on s'est dit que peut-être maintenant on pourrait se définir en fusion balkanique, parce qu'on commence à faire aussi des compos, on a mis pas mal notre pâte chai, on dit, un petit jeu de mots. Mais...
18: Oui, ça vient de plusieurs pays d'Europe de l'Est. Il y a, si je me trompe pas, il y a la Bulgarie, la Hongrie,
17: la Serbie,
18: la Roumanie.
16: Et puis pour les compos, en fait, ce qui est intéressant, c'est que chaque musicienne et musicien, on a des backgrounds différents. Et du coup, on amène aussi chacune notre influence, quoi.
15: Est-ce que c'est ça part de vos origines respectives ou pas forcément ? Comment vous êtes tourné vers ce mélange-là ?
18: Pour les histoires, je pense que c'est pour tout le monde différent. Déjà, mais je pense que tout le monde qui joue dans le groupe de Chai a, quelque part dans leur vie, ils ont eu le déclic pour se dire, voilà, waouh, la musique des Balkans, c'est cool, parce que ça nous a touché quelque part, en fait.
19: C'est comme ça que c'est né, d'ailleurs. C'était collectif, parce que c'était tous ceux qui aiment cette musique viennent jouer, et petit à petit, ça s'est resserré dans un groupe où c'est pas ouvert à n'importe qui à chaque concert, on a construit un répertoire. Mais c'est cet amour pour ces musiques, parce que c'est pas cette musique, c'est vraiment des musiques. Et comme il dit, chacun à un moment donné, il y a eu un déclic, mais chacun s'est un peu spécialisé. Donc je pourrais parler, ouais, il y a des musiques, on a un mélange de spécialisation dans des musiques plus de fusion avec toutes les influences, quoi.
16: Par exemple, si je peux donner un exemple, si je me permets, c'est on a Raoul, notre accordéoniste, lui il passe beaucoup de temps en Bulgarie. Angelica qui est ici, elle a passé beaucoup de temps en Grèce. Marion, elle a été beaucoup en Turquie. Enfin voilà, tout le monde a, au travers des mouvements et des rencontres de musiciens aussi. Yanto, il a rencontré beaucoup de musiciens roms en Belgique.
18: Ouais.
16: Et etc, etc. Parce qu'on est nombreux, on va pas faire la bio de tout le monde, mais voilà, c'est un peu comme ça, tu vois, c'est des sillons comme ça et qui se rejoignent dans le chai, quoi.
20: Ouais. Si je peux la
15: Vos voyages que vous avez fait viennent vraiment nourrir votre musique et vos différents, oui, les différents pays aussi que vous avez visités. Et sans parler forcément de tous les membres du groupe, mais est-ce que vous pourriez nous faire un petit répertoire, un petit cocktail de tous les instruments qu'on retrouve sur scène?
18: Il y a du sax, les clarinettes, des accordéons, contrebasse, basse électrique, guitare, percu, chant,
19: violon.
15: Et
18: sous-bassophone,
19: flûte à bec,
18: la boule.
15: Et alors justement, puisque vous étiez là, sous-bassophone, c'est pas très connu, est-ce que tu vas bien nous expliquer ton instrument?
14: Oui, alors ça fait partie de la famille des cuivres, comme les trompettes, les trombones, les tubas. Et voilà, ça fait partie plus spécifiquement de la famille des tubas, et c'est le plus gros de cette famille-là, et il a, c'est ce qu'on voit souvent dans les marching bands, dans les fanfares de la Nouvelle-Orléans par exemple. Il a un gros pavillon au-dessus de lui, un gros rond d'où sort le son, et ça permet d'avoir des basses dans un environnement acoustique. Mmh. C'est-à-dire d'avoir des basses non amplifiées, quoi. C'est un peu ça la particularité du souba. Mmh.
16: C'est un instrument que tu portes comme un habit, quoi, un peu, non?
14: C'est énorme, ouais. C'est
19: un escargot.
14: Ça pèse 13 kilos, 14 kilos, ouais, c'est un peu...
15: Et oui, ça vient apporter aussi, j'imagine, une richesse, comme tous les instruments du groupe. Est-ce que vous avez des sources d'inspiration d'artistes qui inspirent votre groupe, auxquels vous auriez quelques exemples?
19: Fusion, on parlait des fusions des musiques des Balkans, mais ce qu'on entend dans fusion balkanique, c'est aussi le fait qu'on rajoute nos influences de musique actuelle. Donc là, si tu parles de ce qui nous influence en musique balkanique, bah, je sais pas, il y a Saban Bajramovic.
18: Il y a des grands classiques de comme Esma Redzepova, Saban Bajramovic, mais aussi de musique rom plus moderne comme Orgazos à Orchestar et ceux qui jouent du Talava. Talava, c'est un style de musique moderne rom, donc tu vas qui se joue localement là-bas dans les boîtes de nuit en fait, des musiciens live qui jouent de la clarinette dans les boîtes de nuit, et c'est un son un peu plus saccadé, un peu plus plus moderne aussi. On kiffe tout.
14: Ça, c'est un truc super du Chai, je trouve, c'est que on va chercher aussi les actualités musicales des pays de l'Est, quoi. On va pas simplement prendre dans le répertoire traditionnel, mais ça vient aussi piocher dans ce qui se passe aujourd'hui dans les pays, dans ces différents pays-là d'Europe de l'Est.
16: Mmh. Ah, c'est une tradition hyper vivante, hein. Je vois quand on est allé avec les deux autres chanteuses en Bulgarie l'année dernière pour un stage avec des maîtres de cette musique. Bah, s'envoyer comme ça, enfin, c'est incroyable comment elle évolue aussi cette musique, quoi.
15: Comment vous travaillez au niveau des compositions ensemble? Est-ce que chacun arrive avec ses idées, mais comment on arrive à aller vers un même objectif quand on est 11 ou 12?
16: Bah, chaque saison, je dirais que c'est différent. Par exemple, si on peut parler de l'année précédente, on avait eu quelques personnes qui avaient ramené des idées. Et on avait constitué des mini-groupes autour de chaque idée pour faire évoluer un arrangement autour de ces morceaux qui nous plaisaient.
19: Après avoir voté quand même, parce qu'il y avait un panel d'idées, on votait en amont, voilà, il y a toute une organisation d'outils de collectif.
16: Des semaines avant, voilà.
19: C'est ça.
16: Et puis cette année, je sais pas comment on a fait plutôt.
19: Selon les morceaux, du coup ça dépend. Et des années, des morceaux, là, il y a des morceaux où, bah, par exemple, Marion, t'as amené
16: toute faite,
19: presque prête, quoi.
16: Là, ça va un peu plus vite, c'est sûr.
19: Et il y en a une où on est parti carrément de presque zéro, juste un chant,
16: archaïque,
19: une base de polyphonie traditionnelle sur laquelle on a vraiment
16: inventé des thèmes. Et ouais, là, c'est assez collectif, des fois.
19: Créé ensemble, ouais.
15: Mmh. Ouais, vous avez quand même des petites astuces comme ça pour vous regrouper à des endroits.
18: Ouais, on a passé pas mal de temps au début de décider comment on allait s'organiser d'une manière non hiérarchique, dans un collectif en fait, et ça marche bien. Et moi, ça me rassure personnellement, parce que moi, au début, j'avais pas tout compris, mais... C'est ça. Mais ça marche super bien en fait. Et parfois, si parfois il y a des gens qui ont un peu plus leur mot à dire parce qu'ils apportent tel morceau ou ils ont plus d'expérience, mais c'est largement accepté par tout le groupe sans que ça soit une position dominante ou subdominante en fait. Voilà. Exactement.
15: Vous avez un moment donné chacun votre moment dans les morceaux.
18: On peut tous pondre notre fouet.
15: Alors, on dit souvent que vous êtes très énergique en live. C'est quoi votre objectif quand vous montez sur scène ?
19: Faire danser les gens. Moi, c'est m'éclater avec les autres. Enfin, ouais, y a vraiment un truc. Quand je vais à un concert, je suis trop contente de retrouver l'équipe et d'être sur scène avec l'équipe. Et presque, le public, c'est du plus, quoi. Il y a déjà ce truc sur scène, quoi.
14: C'est presque plus danser nous que faire danser le public.
15: Mais du coup, c'est communicatif.
19: Non, mais ça serait mon objectif parce qu'on n'en est pas loin. Après, évidemment, que le public, il change tout. Mais je trouve que il y a quelque chose sur scène entre nous qui est très très fort de familial et de on est hyper content, il y a une adrénaline qui arrive quand on commence à jouer.
20: Mais c'est marrant, moi je mettrais pas ça l'un au-dessus de l'autre, c'est genre le fait que moi j'ai envie avec les potes du Chai de faire danser les gens, enfin tu vois, il y a un truc de envie de s'amuser ensemble, mais pour enfin
19: parce que moi je vis ça en répète aussi. J'ai le même énergie. Truc quand on commence à jouer tous ensemble en répète. J'ai la même émotion que sur scène quoi, peu près. Ouais.
18: Moi je base mes solos, l'inspiration de mes solos, je le retire du mouvement des personnes qui dansent dans le public en fait. Tu vois, notre démarche.
19: Il faut danser quand le saxophoniste fait un solo, hein, n'oubliez pas. Sinon le solo est pourri.
15: Est-ce qu'il y a quelque chose de l'ordre de la fanfare ou pas du tout ? Parce que c'est vrai que quand on vous voit aussi nombreux sur scène avec plein d'instruments, est-ce que c'est quelque chose auquel vous
19: êtes... On est assez hybride là-dessus. Le souba a rapporté ce truc-là, parce que dans les fanfares, il y a beaucoup de cuivre. Donc à part le saxophone, on avait rien. Rien. Parce que même l'accordéon, c'est pas trop dans les fanfares.
20: Et les percus qu'il y a aussi.
19: Et les percus de fanfare.
14: Moi, mon instru, je fais quasiment que de la fanfare. Et je peux dire que Chai n'en est pas une, clairement.
15: Vous avez envie de vous détacher
16: une touche de fanfare, mais
14: clairement,
16: c'en est pas une, c'est clair.
14: Et moi, je trouve ça rigolo, le jeu qu'il y a entre Chai et fanfare. Enfin, on aurait presque envie d'en être une, mais finalement, moi, je trouve ça très beau, l'instrumentation qu'on a là à l'heure actuelle, qui dénote, qui se démarque des fanfares balkans. Parce que les fanfares balkans, il y a des trompettes, il y a des tubas, ça envoie du... Et nous, c'est plutôt dans l'accordéon, le chant, je caricature, mais voilà, il y a quelque chose d'un peu plus doux, quand même énergique, mais...
19: C'est une formation qui existe dans les Balkans, accordéon, clarinette, saxo, qui est en acoustique, mais qui a quand même, avec de l'accordéon et des clarinettes, ça existe, c'est un peu l'autre formule fanfare, mais plus qui, comme nous. Et c'est vrai que nous, on est complètement hybride là-dessus, quoi. Et je pense que ça a pas été une volonté au début, je pense. J'étais pas là la première année. C'est un peu le hasard des personnes qui sont arrivées dans ce groupe et des instruments aussi. Et ça, c'est construit comme ça.
15: Et d'ailleurs, on a beaucoup parlé des instruments, mais il y a aussi beaucoup de chants. Vous chantez en quelle langue, en général ?
21: Alors, on chante en serbe, on chante en rom, de différents pays, en bulgare, en hongrois.
19: En grec
21: aussi.
15: Dans vos paroles, est-ce que vos morceaux portent un message particulier ? Est-ce qu'il y a des thématiques qui vous tiennent à cœur dans vos chansons ?
21: Eh bien, on a... Bien sûr, ça nous tient énormément à cœur de faire des recherches sur chaque chant. Déjà, comprendre quel est le contexte de chaque chant dans le milieu. Et il y a des chants même qu'on a détournés un peu de leur signification parce que c'était un peu, on pourrait dire, hardcore. Par exemple, il y a un chant Constantine qui apparaît sur notre disque, d'ailleurs, parce qu'on sort notre disque, en fait, cette semaine. Et
19: qu'on vient de sortir en single hier.
21: On vient de sortir en single hier. Et quand on a découvert ce morceau, ah ouais, super, tout ça. Et du coup, dans notre réseau, moi, par exemple, j'ai un couple d'amis de Roumanie. Et ils nous ont dit, ah ouais, mais les paroles, ça va pas du tout. Ça parle d'une dame, si elle lave pas la chemise de son mari chasseur, elle risque de se faire battre, voire pire.
15: Ah oui,
21: donc on était là, ah ouais, c'est chaud en fait de chanter ça, c'est tellement joyeux pourtant. Et du coup, avec elle, on a réécrit les paroles, tout ça.
19: Enfin, il y avait une ligne directrice de thème précis, quoi. Mais il y a un peu d'attention à voilà, qu'est-ce qu'on chante.
14: Voilà,
19: c'est ça. Et ouais, oui, il y a quand même quelques chants encore qui sont anciens et qu'on assume
20: tel quel, par Ponoce, qui est un morceau serbe. On a une amie serbe qui dit, bon, bah, c'est vraiment voilà. le vieux truc, chez nous c'est has-been total, c'est on n'entend plus, on fait aussi de ça. Mais ici, par contre, ça marche à fond, il y a des groupes là-bas qui le jouent encore, mais et ça, les paroles, elles sont ni militantes, ni quoi que ce soit, oui, mais ça, en tout cas, elles sont assumées.
21: Et... Il y a beaucoup de paroles aussi très poétiques, en fait, oui. qui ouvrent un univers, un imaginaire, que ce soit déjà pour nous musicalement, ou par exemple pour nous pour chanter aussi. Voilà, c'est hyper important de s'appuyer là-dessus aussi.
2: C'est des chants qui existent, dont vous vous servez plus ou moins d'une certaine façon pour, dans vos musiques et qui permettent aux gens de lâcher un peu la pression, de lâcher prise et de se laisser un petit peu envoûter par les paroles et par la musique, c'est ça?
18: Ouais,
21: ouais et de ressentir des émotions aussi, quoi.
18: Qu'on n'a pas le temps. Marie m'a dit qu'individuellement, on est plutôt engagé, antifasciste et militant, mais on ne cherche pas forcément à transposer ça dans notre musique. On cherche à faire la belle musique avec des jolies paroles et ça en soi c'est déjà une acte de résistance dans ce monde actuel je crois.
2: Oui, bah, c'est clairement une résistance et d'ailleurs en parlant de, alors pas de résistance mais de musique toujours, est-ce que vous auriez une anecdote de concert à nous partager, un moment assez mémorable que vous auriez envie de... Que vous avez vécu sur scène?
20: Le problème ça va être d'en sortir qu'un seul, c'est ça? Le problème c'est d'en trouver qu'un seul. Non, mais vas-y.
18: Adapté pour la radio.
20: Il y a les concerts et les coulisses, mais pour les concerts, ouais, vous pouvez raconter Saint-Girons. Ouais.
19: C'est vrai que Saint-Girons, c'était sur notre première année de tournée, non? Notre première saison.
21: Moi, c'était ma première scène avec Thierry.
19: Ah ouais. J'étais là, ouais. Et y a eu un gros rage, du coup, l'électricité a pété et tout. Et donc, il y a quand même un peu de public qui est parti avant l'orage. Et puis, oui, on a continué à jouer en acoustique. Et après, quand l'électricité est revenue, ben, c'était le feu, mais il y avait la moitié dans topless à poil.
2: Ah oui, d'accord.
21: Et d'autres complètement habillés, mais complètement trempés parce qu'il continuait à pleuvoir, mais moins fort. Et du coup, on a eu, je sais pas, 100 personnes, 200, voire plus, qui dansaient trempés ou à moitié à poil ou à poil. Enfin bref.
2: Génial. La danse ariégeoise,
21: voilà, sous l'orage.
2: Et alors, tu l'as dit tout à l'heure, en ce moment, vous sortez un nouvel album.
21: Oui.
2: Est-ce que vous avez envie de nous partager un petit mot sur ce projet?
19: Ça sort cette semaine en physique. Là, on a sorti un single cette semaine et puis on en ressort un aussi dans un mois sur les plateformes. C'est un peu l'aboutissement de nos premières années, quoi, de ce premier répertoire qu'on a joué un peu les deux dernières années.
2: Ce projet, comment il s'appelle?
21: Yek.
19: Yek.
14: C'est ça. Yek, ça veut dire un.
2: Toujours des belles significations. Et donc, pour vous retrouver, on tape Yek des Tchag Collectif.
14: Bah, en fait, l'album en entier sur les plateformes sortira à l'automne. Mais on sait pas encore quand. Okay. Mais il y a des singles qui vont, il y en a un qui est déjà sorti, il y en a deux autres qui vont sortir d'ici là. Et l'album physique, lui, il sera disponible pendant tout l'été, sur notre tournée en physique, quoi, pendant les concerts.
19: Pour la sortie de l'album complet sur les plateformes, il vaut mieux regarder notre Instagram, Facebook ou le site pour être au courant dès que... Et c'est vrai qu'on peut peut-être dire une petite anecdote sur l'album, c'est que bah, on a enregistré ça dans une maison avec plein de pièces où en fait on avait tous les pupitres différents répartis dans les pièces selon en groupe d'instruments et la maison était enfin avec nos deux super ingé-sons là qui ont relié toutes les pièces par des câbles et voilà donc on était tous là avec nos oreillettes à s'entendre de pièce en pièce avec l'ingé-son régisseur avec la régie dans sa chambre, vraiment hyper pro mais à la maison quoi et c'était
21: une maison ariégeoise à deux
19: trop
21: étages
19: fort.
21: C'est
19: ouais.
21: un peu ouais.
14: complètement autoproduit
2: trop fort. Et d'un coup vous êtes dit et ben ce sera un
3: pas d'un coup c'est ça a mis des mois avec 10 000 propositions et le YEC nous a réunis.

0: Alors, on va passer à une partie un petit peu plus fun de l'interview. Si votre musique devait être une boisson, qu'est-ce que ce serait?
1: Bon, moi, je dirais Calva, mais je suis de la
2: rakia.
3: La rakia, le
1: tipolo. Non, bah, non, rakia, rakia.
3: Bah, du chai calva, quoi.
4: Chai calva, ouais.
0: Chai, c'est trop.
4: C'est vrai que ce serait un Dijon d'Europe de l'Est, quoi.
3: Rakia. Une gnole d'Europe de l'Est.
0: C'est le côté qui rappe un peu la gorge, pétillant,
3: qui réveille, piqué quand même.
1: Ça réveille bien quand même.
4: Un peu épicé comme ça.
0: Ouais. Si ça devait être un lieu,
3: une forêt.
5: Ça serait la Belgistan.
3: Ouais, un lieu, le bosque. Ouais. C'est là où on fait des résidences très souvent. C'est de là que.
0: En Ariège, du coup.
3: En Ariège, ouais.
1: Fois dans les montagnes.
3: On est un peu chez nous là-bas maintenant. Ils nous... On est très, très bien accueillis. On se sent vraiment à la maison. Ouais.
6: Dans une vallée à côté de Foix, là.
3: Au milieu des biches.
0: Le morceau parfait pour découvrir votre univers.
4: Bah, Constantine, c'est bien. En plus, il est disponible sur toutes les plateformes. Sauf Spotify.
1: Sauf Spotify, parce que quand même, on tient. Pourquoi pas Spotify?
4: Pas Spotify, parce que c'est des shaitans absolus de l'industrie musicale qui détruisent à petit feu les artistes, quoi, les groupes. Et puis, de l'IA, etc. Bref, c'était pas la question.
6: Mais... Et le patron qui a bien contribué à.
4: Qui est un gros fasciste. voilà, vendeur d'armes.
6: Pour la guerre.
0: La question qui fâche. Qui dans le groupe met le plus l'ambiance en tournée?
1: Ah non, j'allais dire sur Sèche, sur Sèche.
6: Ça fâche pas.
1: Ah non.
5: Tournée, c'est
1: Yael. Tournée. Oh, bah, Lyon, apparemment,
5: c'est moi.
1: Pas mal. Ouais. Christelle aussi.
3: Christelle, ouais.
1: Ouais, c'est vrai. Ça.
6: Adrien, selon sa phase aussi.
5: Selon sa phase.
6: Il peut bien mettre l'ambiance.
3: Ça dépend de quelle ambiance on parle.
1: Ouais, ça dépend.
6: On s'alterne.
1: C'est un multicouche, chaîne collective. Ouais.
0: Comment on fait pour vous retrouver? Et vous avez, j'imagine, vous êtes sur les réseaux sociaux, Instagram.
6: Ouais. Facebook et Instagram.
4: Facebook et Instagram, ouais.
0: Chai Collective.
1: Avec YouTube.
0: Collective avec un K.
6: YouTube et un V à la fin.
1: Ouais.
6: Oui, K au début.
3: V à la fin.
6: Ouais. Et C au milieu.
1: Et C au milieu.
6: Collective, c'est le co, c'est avec le K. Et le ctive, c'est C-T-I-V.
0: Et chai comme un chai.
3: Ouais. Avec ou sans tréma, ça passe.
0: Un site internet aussi, peut-être?
6: Ouais, chaicollective.fr.
0: Magnifique. Merci à vous.
3: Merci à toi.
4: Merci à toi.
0: Merci.

Je suis fou avec ma voix cassée. Oh, je suis fou. Voilà, c'était pour le petit rap.

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Il y a un oiseau. Son chant vous arrête et vous fait rougir. Arthur Rimbaud.

marcher, écouter, respirer. La nature

Rien n'est plus digne d'admiration qu'un arbre qui a pris le temps de déployer sa forme. Sa beauté rappelle que les grandes choses ne se font pas en courant. Les arbres sont des vieux patriarches. Ils incarnent des vertus démodées, la lenteur, la patience, la mémoire, la prise en compte des cycles. Leur présence maintient éloignée de l'empressement du monde.

0: Ce vieux sage veille sur les tourbières, le plateau des mille vaches, et il m'interroge.
1: Les arbres m'inspirent beaucoup de respect. Je les vois comme des vieux sages qui ont vu, pour certains, plusieurs générations d'êtres humains. Et s'ils ont une mémoire, j'aimerais bien y avoir accès.

les racines, que ça aille du sol jusqu'au ciel, ce lien qu'ils ont. Il faut capter la lumière et capter l'eau et les nutriments dans le sol, les capacités.

gouttelettes d'eau qui glissent. Tout en délicatesse, le long des feuillages d'un verre.

0: Tu te promènes souvent dans cette forêt?
1: Surtout depuis les champignons, là, depuis le mois de mai, jusqu'à Toussaint pour les champignons. Et après, bah, le bois, enfin du bois de chauffage. Voilà. Ouais. Donc toute l'année, quoi.

Je suis un analphabète de la nature. Décidément, notre progrès marche à reculons. D'un effleurement, on peut déclencher des processus, mais on ne sait plus nommer l'oiseau qui nous gratifie de son chant. Or, une chose non nommée existe-t-elle vraiment ?

En arrivant ici, j'ai déménagé dans une maison où il y avait le... complètement isolé, pas du tout de voisins. Et le silence, déjà, c'est vraiment le son qui m'a fait du bien ici. Parfois, je venais de la grande ville, quoi. Je venais de la région parisienne. Et déjà, ce silence, quoi, pour moi, c'est le meilleur son d'ici. Et puis, doucement, après, tu te mets à entendre et à voir comme voisin les oiseaux, comme tu disais.

0: Les biens nous encombrent, me dis-je. Une fortune à gérer, des affaires à administrer, des biens à surveiller sont autant de chaînes dorées qui entravent la liberté. Les possessions matérielles ne sont autre chose qu'une source d'incertitude parce qu'on ne les possède jamais sans crainte ni souci.
1: Arthur Rimbaud.
2: Charles Wright.

0: Quelle est, Florent, c'est ta saison préférée?
1: Ah, moi, j'aime bien l'automne. Justement, avec les couleurs, je pense.
2: C'est bien marqué quand même. Les saisons sont bien marquées. Entre l'été, le printemps, l'automne et l'hiver, c'est bien marqué. Quoi. Donc, tous les trois mois, on va changer de décor.
1: Les saisons sont jolies aussi. Hein.
2: Ouais. C'est... Après, tu as l'odeur de champignons, l'odeur de feuilles en train de pourrir.
1: L'odeur de pain, de bonchons de pain.
2: L'odeur du printemps, ouais.
1: Et les champignons, c'est justement l'automne, tu as vraiment ces odeurs. Quand tu as une poussée, ça sent le champignon, tu te dis là, on va en trouver des bons à manger.
2: Des fois, on rêve même la nuit. Et le matin, on est au champignon.
1: Généralement, je fais, tu trouves que ça sent le champignon pour savoir si c'est le bon moment.

0: Est-ce que je pourrais dire que le Creusois est une personne très autonome?
1: Je pense, ouais. Je pense que, ouais, t'es autonome énergie, parce que les bois de chauffage. Après, t'as le jardin, les poules, le cochon, les champignons, voilà.

0: Ici, les prises de son sont-elles des prises de vue ?
1: Autrefois, dans les campagnes, les femmes craignaient qu'à force de vivre près des vaches, leurs hommes ne déchoient de leur humanité. Pourtant, c'est le contraire qui se passe. Les bêtes ne nous font pas retourner à l'état d'animalité, elles nous humanisent. Ces animaux tendres et pacifiques souffrent d'un discrédit dont témoigne le langage. Peau de vache, grosse vache, vacherie. J'avoue ne pas comprendre cette disgrâce. Pour moi, ces bêtes sont des maîtres, des professeurs en vie mystique. Dans les prés, elles regardent d'un œil étonné le passant s'agiter, avec l'air de se demander « Insensé, après quoi tu cours ?» Elles ne font pas que ruminer des touffes d'herbe, elles ruminent aussi le temps. Elles enseignent la lenteur et l'art de tendre l'oreille, de rêver, de flâner. Charles Wright.

prise de son et réalisation Avakian Patrick, enregistré en été, automne et hiver sur le plateau des Mille Vaches, le Torion, la Masure, le lac du Moulin et bien d'autres lieux secrets. Je tiens aussi à remercier la Métive pour leur accueil et leur disponibilité, ainsi que Mathilde Bouquet, Stella Cohen-Adria, Fabien Alibert, Denis et Florence Fournat, Radio Pays Guéret ainsi que Radio Vassivière pour leur soutien. Et surtout, restons à l'écoute de la nature.

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3: Bonjour à toutes et à tous, bienvenue dans la Midinale sur Oxygène FM.

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1: Nous sommes le lundi 22 juin. J'espère que vous avez pu profiter de votre week-end et de la fête de la musique malgré les fortes températures. Aujourd'hui, dans le journal d'actualité locale, on fera un retour d'ailleurs sur cette fête qui a rassemblé des milliers de personnes à Pamiers. Puis on fera un coup de projecteur sur Diego Mascarin, sélectionné avec l'équipe de France U20 pour la Coupe du Monde de rugby. Et enfin, on évoquera l'école Henri Cazalet, distinguée par l'Ordre national du mérite pour son remarquable travail en faveur de l'inclusion et du vivre ensemble. L'invité du jour aujourd'hui, il y aura deux invités qui prendront la parole. L'association Tiefada pour évoquer leur spectacle en partenariat avec l'ADAPEI qui se tiendra le 25 juin. Et nous entendrons également Monsieur Kamel Chibli qui a tenu une conférence de presse pour présenter le dispositif Ma Maison d'Orientation Mobile qui était sur le marché de Pamiers jeudi dernier. Et il a rendu une conférence de presse et nous entendrons ses mots dans quelques instants. On commence évidemment, comme dans toutes les midinales, par le point météo avec Morgan Nieto. Ce sera en direct puisqu'il y a de fortes températures et que nous sommes en vigilance rouge. On en parle dans quelques instants. Ce sera juste après Etat James Atlas sur Oxygène FM.

0: Midi, passé de 5 minutes sur Oxygène FM et nous venons d'écouter Ethel James avec ce titre At Last pour accompagner votre pause de midi, midinale, tout en douceur. Et alors de la douceur, on va peut-être s'en éloigner puisque nous allons faire le point météo avec Morgan Nieto qui est avec nous par téléphone et les températures ne sont pas douces, elles, en ce moment. Bonjour Morgan Nieto, est-ce que tu es avec nous?
1: Oui, bonjour à tous.
0: Alors, on t'entend très bien, on t'entend.
1: Génial.
0: Alors oui, en effet, les températures, c'est pour ça qu'on est en direct, c'est que ce sont des températures qui sont particulièrement élevées.
1: Oui, c'est exceptionnel en soi pour la saison. Hein. Alors chaque année, on rabat que c'est toujours au mois de juin qu'on a des températures assez exceptionnelles, malheureusement. Mais là, cette année, il va falloir vraiment surveiller. On entre vraiment dans cette canicule à partir d'aujourd'hui. Enfin, depuis mercredi dernier, on avait déjà des fortes chaleurs. Mais là, à partir d'aujourd'hui, on monte d'un cran supérieur. Ça va durer au moins jusqu'à mercredi ou jeudi à l'heure actuelle. Il va falloir surveiller parce que là, je peux vous donner déjà les records actuels des stations. Donc, du côté de Montaut, 41,1 degrés. C'est un record qui date du 23 août 2023. On en a un autre du côté de Saint-Ibar avec 39,5. Alors là, c'était pour la canicule de 2003. Dans l'Lauragais, on est souvent autour de 41 aussi, 41,3 vers Montferrand. Et puis plus on va vers Foix, forcément, bon, des températures un peu moindres, mais à Cosse, c'est 39,8. Et c'était juste le 11 août l'an dernier. Donc, à l'heure actuelle, là, à midi, normalement, je vous rappelle, au mois de juin, cette période de l'année devrait faire 25 degrés l'après-midi en pleine. On a déjà des températures souvent sur la basse Ariège entre 31 à 33 degrés. Sur le Lauragais, on peut monter localement déjà jusqu'à 34 degrés et même pas trop loin sur certains quartiers toulousains, 35 déjà. Et dans l'après-midi, ces températures vont continuer à monter. On pourrait aller frôler le 40 degrés du côté du Lauragais et du côté de la région toulousaine. Sur nos secteurs ariégeois, là encore, on ne devrait pas atteindre les 40 degrés, mais on sera quand même pas trop loin. À l'ombre, on sera autour de 37, 38, 39 degrés dans l'après-midi. Mais les ressentis seront souvent autour de 40, 41 à cause un petit peu de cette humidité, même si ça reste très, très, très bas en soi. Et malheureusement, ben, ça va perdurer parce que je vous rappelle, la Haute-Garonne est en vigilance rouge à l'heure actuelle et l'Ariège en vigilance orange. Et on surveillera la mise à jour à l'heure actuelle de la vigilance à 16 heures qui pourrait peut-être passer de nouveaux départements en vigilance.
0: Oui, donc ça, c'est à suivre jusqu'à mercredi ou jeudi. Et on te contactera pour la suite pour voir si les températures perdurent ou redescendent un petit peu. A priori, ça redescend, non?
1: Pour les prochains jours, malheureusement, là, on part sur des températures qui vont être demain encore à la hausse. On pourrait atteindre le plafond mercredi. Alors, comptez en général 37 à 40 degrés demain après-midi sur la basse Ariège. On pourrait, sur le Lauragais, partir sur des températures entre 39 à 42 degrés. C'est vraiment exceptionnel pour cette période de l'année. Et mercredi, des températures toujours autour de 38 à 41 degrés du côté de l'Ariège. Donc, pas loin des records historiques sur de nombreuses stations. Qu'à partir de jeudi, où on aurait un léger repli des températures, mais on reste toujours très élevé, autour de 36 à 39. Et pour le week-end, n'attendez pas des températures fraîches. À l'heure actuelle, 33 à 36 degrés. On va dire au plus frais.
0: Ah oui. Si c'est de températures qui sont d'autant plus marquantes qu'elles changent extrêmement vite, car il y a quelques semaines, il pleuvait beaucoup, en tout cas en Ariège.
1: Oui, mais bon, malheureusement, là, en plus, la préfecture vient de mettre un arrêté sur certains secteurs pour la sécheresse. Donc, il va falloir vraiment surveiller cette semaine la canicule et la sécheresse des sols.
0: Très bien. Eh bien, merci beaucoup, Morgan Nieto, pour ce point météo. On a hâte et on n'a pas hâte de savoir la suite. Et en même temps, bon, on la ressent. Donc, on te dit à très bientôt pour un prochain point météo.
1: C'est ça. Je vous dis à demain. Et surtout, buvez de l'eau et mettez-vous à l'ombre, surtout entre midi et 16 heures.
0: Oui, merci à toi. On continue et on va continuer avec un journal, le journal d'actualité local qui arrive tout de suite sur nos ondes.
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Et on commence avec un retour sur la fête de la musique qui a pu être maintenue ce week-end malgré les fortes chaleurs annoncées. Pamiers a une nouvelle fois confirmé son statut de ville festive et culturelle. Pendant 3 jours, la place de la République et le centre-ville ont vibré au rythme de la musique, des animations et des rencontres à l'occasion d'une fête de la musique version XXL. Dès vendredi soir, les festivités ont été lancées par le DJ Ethan en mix avant le discours du maire Jean-Philippe Sanac qui a salué une manifestation pensée pour rassembler les Apaméens et faire vivre le cœur de ville. Une ambition largement atteinte au regard de l'affluence observée tout au long du week-end. Familles, jeunes, visiteurs venus de toute l'Ariège et parfois de plus loin ont profité d'une programmation gratuite et éclectique entre les concerts, les animations de rue, les spectacles et les déambulations musicales. Chacun a pu trouver son bonheur dans une ambiance conviviale et festive. La venue d'artistes de renom comme Charlie Winston a constitué l'un des temps forts de ce rendez-vous, confirmant la volonté de la municipalité de proposer une offre culturelle ambitieuse et accessible à toutes et tous. Aujourd'hui, au-delà des concerts, cette fête de la musique a surtout été celle du partage pendant 3 jours. La place de la République s'est transformée en véritable lieu de vie, démontrant encore une fois la capacité de Pamiers à fédérer autour d'événements populaires et gratuits. Dans le reste de l'actualité locale, un point sport et une bonne nouvelle pour le rugby ariégeois et catalan. À seulement 18 ans, Diego Mascarin, formé à Saverdun puis passé par le FC Villefranche de l'Auragais, avant de rejoindre l'USAP, a été retenu dans le groupe France U20 pour disputer le championnat du monde junior cet été en Géorgie. Le jeune trois-quarts centre poursuit ainsi une ascension fulgurante après ses débuts remarqués avec l'équipe première de l'USAP en top 14 cette saison et sa présence régulière dans les sélections de jeunes françaises. Le voilà désormais aux portes d'une compétition mondiale. Son nom figure dans la présélection dévoilée par la Fédération française de rugby pour préparer la mondiale U20. Les Bleus et affronteront les Fidji, l'Espagne et l'Australie lors de la phase de groupe avec l'ambition de jouer les premiers rôles dans cette compétition qui révèle chaque année les futures stars du rugby français. Pour Diego Mascarin, cette sélection récompense des années de travail, mais aussi une saison exceptionnelle marquée par la signature de son premier contrat professionnel avec Perpignan et ses premières apparitions au plus haut niveau. Une fierté pour l'Ariège et pour Saverdun, où il a grandi ballon en main. Et enfin, pour terminer ce journal, on va parler d'une récompense rare et particulièrement symbolique qui a été remise mardi 16 juin à l'école Henri Cazalet de Pamiers. L'établissement a reçu le prix Citoyenneté de l'Ordre National du Mérite, une distinction nationale qui vient saluer plusieurs années d'engagement en faveur du vivre ensemble, de la citoyenneté et des valeurs de la République. Pour l'occasion, une trentaine d'élèves se sont rendus à la préfecture de l'Ariège afin de recevoir ce prix aux couleurs de leurs enseignants. Une reconnaissance qui récompense le travail mené quotidiennement au sein d'une école particulièrement singulière. Cazalet accueille des enfants issus de 15 nationalités différentes, une diversité exceptionnelle pour un établissement de ce territoire. Depuis plusieurs années, l'équipe éducative développe de nombreux projets autour de la citoyenneté, du devoir de mémoire, de la laïcité et de l'inclusion. Ils organisent des participations aux cérémonies commémoratives, des chants républicains, un travail sur l'histoire locale. Sur l'histoire locale et des actions intergénérationnelles, notamment sur l'arbre et la laïcité. Autant d'initiatives qui permettent aux élèves de devenir des citoyens éclairés tout en apprenant à vivre ensemble. L'établissement se distingue également par son engagement en faveur de l'intégration. Une classe spécifique accueille les enfants nouvellement arrivés en France afin de leur permettre d'apprendre la langue française. Des ateliers sont aussi proposés aux parents
parents pour faciliter leur insertion et renforcer le lien entre l'école et les familles. Pour la directrice Catherine Fabry, cette distinction récompense l'ensemble de la communauté éducative. Quant au maire de Pamiers, Jean-Philippe Sanac, il estime que ce prix honore non seulement l'école, mais aussi tout un quartier et l'ensemble de la ville. Une belle récompense pour une école qui démontre chaque jour que la diversité peut être une richesse et que l'apprentissage du vivre ensemble commence dès les bancs de l'école. C'est terminé pour ce journal d'actualité locale. Merci à vous de l'avoir suivi. Dans quelques instants, vous retrouverez l'association Tiefada qui vont nous présenter leur spectacle qui se tiendra le 25 juin à Pamiers. Un spectacle qui a été co-organisé avec l'ADAPI et notamment avec des personnes en situation de handicap. Et on en parle dans quelques instants, juste après Is It Me des Cooks.

0: Le 25 juin prochain, la salle Espalio à Pamiers accueillera un spectacle pas tout à fait comme les autres, fruit d'une collaboration entre la compagnie Tiefada et des personnes en situation de handicap accompagnées par l'ADAPEI, un projet qui s'intitule « Rire autour du monde Occitanie, mêlant art du cirque, création artistique, inclusion et expression de soi ». Et pour en parler, nous recevons aujourd'hui Hugo Sanchez de l'association Tiefada. Merci d'être avec nous. Est-ce que vous pourriez bien nous expliquer pour cette proposition ?
1: Tout à fait. Rire autour du monde Occitanie, c'est fait partie des projets sociaux que l'association Tiefada met en place. C'est des projets qui s'appellent Rire autour du monde. Il y a des projets internationaux, il y a des projets nationaux et des projets locaux. Dans ce cas, c'est un projet local, Occitanie. On était derrière de ce projet depuis 2 ans, parce qu'on a demandé des financements à la DRAC, à la RS. Bon, on n'a pas eu ce financement. Et l'idée, c'était, avec cette collaboration avec la DAPEI, c'est de mettre en valeur les personnes en situation de handicap. Créer un spectacle avec eux, où est-ce que eux, les 10 personnes en situation de handicap, vont être les étoiles du spectacle et voir qu'est-ce qu'eux sont capables de faire, parce que des fois, nous, on a plein d'a priori, donc eux aussi. Et avec ce projet, on a vu que c'est pas tout à fait comme ça.
0: Et oui, et on va pouvoir en parler. Peut-être un petit mot avant d'approfondir sur ce projet, sur votre association, Tiefada.
1: Oui, bon, je suis salarié de l'association, mais l'association, c'est une association d'ici, de l'Ariège. Il y a deux grands axes d'intervention. D'un côté, c'est la diffusion de la culture, avec des spectacles, des ateliers, des clowns, des théâtres, des cirques. Et l'autre axe d'intervention, c'est ça, c'est les projets sociaux. Comme je vous dis, c'est rire autour du monde. Ça s'appelle tous comme ça, après la précision de chaque projet. Fait 200, si je ne me trompe pas, on était à Maroc avec un groupe de jeunes d'ici, de l'Ariège. On est parti là-bas faire un projet de cirque avec des jeunes marocains après le tremblement de terre. Donc voilà, c'est un peu ça.
0: Et alors, est-ce que vous pouvez nous rappeler le rôle de l'ADAPEI, donc qui sont les publics qui sont en situation de handicap, et donc c'est un projet qui est rendu possible justement grâce à cette collaboration que vous avez pu mettre en œuvre.
1: Oui. Tout commence par un jeune en situation de handicap que j'ai rencontré fait longtemps et qui lui était passionné de cirque. Donc un jour j'ai parlé avec l'association Tiefada de pourquoi pas faire un projet comme ça. Et l'association Tiefada s'est mis en contact avec la DAPEI parce que c'est une association qui gère plusieurs structures. Et donc on a commencé à créer ce projet pour accompagner cette groupe de personnes. Donc nous, on a apporté le côté artistique, le côté création, le côté des créations, et eux apporter les structures, les infrastructures pour créer les spectacles et accompagner aussi les jeunes.
0: Et alors, comment vous avez travaillé durant les ateliers maintenant que le projet est bien avancé? Comment vous avez, et quel a été le processus avec ces personnes?
1: Le processus a été fascinant, dans le sens que déjà, c'est un projet, au début, c'est un projet créé pendant toute une année. Finalement, pour différentes raisons, on a réduit à la moitié du temps. Donc, et nous, l'objectif, c'était la création, c'était pas uniquement un atelier ludique de cirque, c'était vraiment création des spectacles. Donc, on a condensé toutes les séances et on avait un petit peu de peur au début de voir comment vont réagir les participants, et ça a été extraordinaire. Mmh. Au début, il y avait beaucoup d'appréhension, beaucoup de peur quand on les fait monter sur un trapèze à 30 cm. Mais en travaillant sa confiance en eux, les accompagner, les assister, être avec eux. Maintenant, ils montent sur un trapèze sans problème, ils font des acrobaties, c'est... Wow.
0: Et ça représente combien de séances d'entraînement?
1: On a fait 19 séances d'une heure et demie par séance, donc un peu moins de 40 heures.
0: Et par rapport aux différents types d'handicap, comment vous vous adaptez aux situations de chacun? Comment ça se passe sur place et comment vous arrivez, eh bien, peut-être à vous en servir et finalement à faire quelque chose de très inclusif et aussi adapté à chacun?
1: Et nous, on est une équipe de 5 artistes, chacun est spécialisé en différents aspects du cirque ou du théâtre. Et nous, on a aussi un peu d'expérience avec ce type de personnes. Aussi, on est accompagné par des éducateurs de l'ADAPI, spécialement David, qui était toujours avec nous. Et on adapte en fonction, on demande d'abord une espèce de dossier des personnes pour savoir ses caractéristiques. Et en fonction de ça, on adapte les contenus. S'il y a une personne avec des mobilités réduites, on ne peut pas aller demander de faire 4 flip-flops, mais on peut adapter toujours les contenus. Donc pour nous, le plus important, c'est connaître les groupes avant d'intervenir. Cette occasion, on l'a fait sur mesure, on a commencé à faire les premières séances de répétition et c'était les premiers tests pour savoir. Donc c'était toujours depuis une ambiance ludique, une ambiance de jeu pour détendre, pour ne pas devenir un peu en mode militaire exigeant. Au contraire, plutôt dans les ludiques, et ça passait super bien depuis le début.
0: Et combien de personnes dans cette situation font partie du spectacle?
1: Et en ce moment, parce que ça c'est autre chose, ce type de personnes, la caractéristique des fois pas être trop constant. Donc on a réussi à avoir un groupe de 10 personnes. Au début on était 15, mais on a déménagé le lieu de répétition, donc il y a eu 5 qui ne sont pas continués. On ne sait pas pourquoi, mais bon.
0: D'accord. Magnifique. Alors, et comment vous présenteriez ce spectacle? C'est un mélange de cirque, d'humour aussi, puisque le titre c'est Rire en Occitanie. Qu'est-ce qu'on va retrouver sur scène? Parce que du coup, vous allez produire cette représentation. Cette représentation va se retrouver sur les planches de la salle Espaliou à Pamiers le 25 juin à 18h.
1: C'est ça. L'accueil sera à 17h30. Et on va voir, surtout, on va voir. Des cirques et surtout on va voir des personnes heureux d'être sur la scène et de partager ces moments de joie avec nous. Vous voyez si vous viendrez que nous les artistes, on va dire entre guillemets professionnels, on va s'éclater le plus parce qu'avec eux on a créé une relation super forte et il y a beaucoup d'improvisation. Parce que c'est compliqué des fois d'avoir une chose écrite de là à la fin. Mais voilà, avec eux, il faut être toujours actif à improviser parce que c'est aussi la magie avec cette groupe, c'est qu'elle peut sortir pour nous tous les côtés. Donc voilà.
0: Et alors, est-ce qu'il y aurait un moment particulièrement marquant pendant la création que vous pourriez nous partager ici, si vous avez quelques anecdotes, quelques exemples à nous partager?
1: Et comme ça m'arrive à l'esprit un jour qu'on arrive, on débarque, on commence à décharger tout le matériel, les boules d'équilibre, la structure pour faire des aériens, on était un peu pressé. Je me vois un défi qui était un peu hésitant, on savait pas trop, donc on dit bon, qu'est-ce qui se passe, peut-être il y a un problème. Donc voilà, je suis allé à parler avec elle, il a dit qu'est-ce qui se passe, tout va bien, est-ce que tu es fatigué aujourd'hui? Et elle était, il n'arrivait pas même pas à parler, il dit, j'irai bien. Il a parti, et elle était dans sa chambre, il est venu, il est rentré avec un gros sac, avec plein de peluches qu'il avait mis en papier cadeau, pour nous offrir un petit cadeau à chacun de nous. Et on était tous avec la larme dans l'œil, ça revient. Donc il nous a dit, oh mais merci. Il nous a offert un petit peluche qu'il avait à chacun de nous, donc les 5 artistes, pour remercier le travail qu'ils ont fait ça avec eux. Pour nous, ça a été magique.
0: C'était... Et alors justement, pour vous, c'est quoi l'importance de pouvoir continuer à développer ce type de projet avec ces publics-là?
1: Pour moi, les choses, c'est qu'avec ce type de groupe, on parle toujours d'intégration, mais on fait des activités exclusives pour eux. On va au cinéma, on loue la salle que pour eux. On va au resto, on loue le resto que pour eux. Ça, c'est pas pour moi une intégration. Les choses, l'intégration, c'est vraiment l'intégrer dans le quotidien. Donc faire un spectacle de portes ouvertes où est-ce qu'il y a des personnes en situation de handicap et pas, ça c'est l'intégration, offrir un spectacle avec des personnes pas porteurs d'handicap et avec des handicaps. Et ça c'est vraiment un mélange parce que là, c'est un peu incroyable, mais nous en tant que spectateurs, si on fait ce type d'intégration, on ne voit pas l'handicap. On voit des caractéristiques de la même façon que j'ai mes caractéristiques. Et c'est ça que pour moi c'est l'intégration. Donc l'essence pour ce type de projet, c'est ça. C'est vraiment faire une intégration, même à niveau social, comme je vous dis, les spectateurs qui pensent que, voilà, qu'une personne avec un problème psy, il ne peut rien faire. Il faut qu'il reste devant son fauteuil devant la télé. Et ce n'est pas tout à fait ça. Mmh. C'est le plus important, savoir depuis où je peux faire les choses. Pas qu'est-ce que je peux faire ou qu'est-ce que je ne peux pas faire. Et c'est ça que pour moi, c'est important.
0: Et comment ils ont réagi justement à la scène, au fait de devoir monter sur scène ?
1: Ah, c'est incroyable. C'est comme nous. Il y a certaines personnes qui sont plus à l'aise que d'autres, mais on a deux, trois qui sont clowns nés. On n'avait même pas besoin de les donner des consignes. Ils sont exprimés direct. Mais c'est un peu comme nous. Il y a certaines personnes qui sont plus introverties, donc sont un peu moins à l'aise de se mettre sur la scène. Par contre, sont super bosseurs et à niveau technique, ils donnent tout. Et des autres qui sont moins bosseurs techniquement, mais sont super à l'aise avec la scène. Et des fois, il faut les virer de la scène parce que sinon, prendre tous les focus de le groupe.
0: Magnifique. Alors, monter un projet comme celui-ci, ça demande du temps, de l'énergie, mais aussi des moyens. Et alors, quels sont aujourd'hui les besoins de la compagnie pour poursuivre cette aventure ?
1: Comme j'ai dit au début, on n'a malheureusement pas eu les financements de la DRAC ou de la ARS. Et donc, on s'est battu pour trouver les financements. Et là, l'API a apporté une petite partie du projet à niveau financier. Nous, on a apporté une autre. On a demandé des subventions. On a cherché des mécénats sur les entreprises de l'Ariège. Et aujourd'hui, on est vraiment, franchement, on est un petit déficit budgétaire du budget idéal. Je ne sais pas exactement, c'est autour de 2000 euros, un peu moins. On a créé une cagnotte en ligne pour demander, voilà, les gens qui vont participer, faire un petit don,
0: c'est ça, voilà, pour pouvoir soutenir le projet. Mm-hmm. Et justement, les fonds récoltés, ils serviront à quoi concrètement par rapport au spectacle ?
1: Ils serviront déjà à payer les locations de matériel, de payer le travail des professionnels qui sont investis depuis le début, depuis 200 ans, à ce projet. Voilà, toutes les questions des maquillages, des matériels, etc.
0: Bien sûr. Alors, je rappelle que ce spectacle, il se tient le 25 juin à 18h à la salle Espaliou à Pamiers. Est-ce qu'on peut encore réserver ces places ?
1: Oui. L'entrée, c'est gratuit. Bon, c'est gratuit, c'est un prix conscient. Donc, on n'a pas mis
0: un chapeau, j'imagine.
1: Voilà, c'est ça. Ça sera un chapeau. Donc, les gens vont donner qu'est-ce qu'ils vont. Et il n'y a pas d'étiquette ou des plateformes pour réserver les entrées. Donc, l'unique chose, c'est arriver à 17h30 et voilà. J'espère qu'il y aura... La salle, elle est grande, donc j'espère qu'on a la place pour tout le monde.
0: Oh oui, j'espère et je pense que oui. En tout cas, merci beaucoup Hugo Sanchez de l'association Tiefada d'être venu nous présenter ce spectacle. Si on a envie de retrouver toute l'actualité de votre compagnie et de tout ce que vous faites, comment ça se passe ? Est-ce que vous êtes sur les réseaux sociaux, Instagram, etc. ?
1: Oui, sur les réseaux sociaux, c'est Tiefada, donc T-Y-E-F-A-D-A. Ça, c'est Facebook. Après, Instagram aussi, compagnie Tiefada. Et sinon, sur les sites www.tiefada.org.
0: Magnifique.

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2: Midi 39 sur Oxygène FM et aujourd'hui nous souhaitons une excellente fête à tous les Albans qui nous écoutent. Alors le prénom Alban, que signifie-t-il au niveau symbolique, au niveau historique? On va le savoir tout de suite. Il vient du latin Albanus qui signifie originaire d'Albe ou blanc lumineux. Il est associé à Saint Alban, considéré comme le premier martyr de Grande-Bretagne au 3e ou 4e siècle. Symboliquement, Alban évoque souvent le courage, la loyauté et la générosité. Le prénom est associé à des personnes discrètes mais déterminées, capables de défendre leurs convictions. Et en ce qui concerne l'évolution dans le temps, il est peu répandu pendant plusieurs siècles. Les Albans ont connu notamment un regain de popularité en France à partir des années 70 et 80. Et aujourd'hui, il reste un prénom relativement rare, mais apprécié pour son élégance et son caractère intemporel. Et pour les Albans connus, alors il y a quelques célébrités parmi vous. Il y a évidemment le Alban Ivanov, humoriste et acteur français qu'on commence à découvrir sur tous les écrans. Alban Lenoir également, qui est un acteur notamment connu pour plusieurs films d'action français. Et Alban Michon, plongeur et explorateur. Voilà pour vous les Albans, je vous souhaite une excellente fête sur Oxygène FM. Profitez-en bien malgré les fortes chaleurs. Et nous, on continue en musique, mais avant, on va écouter les Rolling Stones, Everybody Knows About My Good Thing. Mais juste après, vous entendrez du coup Monsieur Kamel Chibli, vice-président de la région Occitanie, qui était en tournée avec la maison de l'orientation mobile, qui sont des dispositifs d'orientation pour les adultes et les adolescents. Et donc, ils sont en tournée dans toute l'Occitanie et le vice-président était là pour nous en parler. Et vous comprendrez un petit peu mieux ce dispositif juste après les Rolling Stones.

0: Ce jeudi, la maison mobile de l'orientation fait étape à Pamiers en présence du vice-président de la région, M. Kamel Chibli, un dispositif itinérant qui va à la rencontre des habitants pour les informer sur les métiers, les formations et les perspectives d'emploi. Et je suis sur place pour en savoir plus sur les objectifs de cette initiative, les enjeux de l'orientation sur notre territoire. Monsieur Kamel Chibli, bonjour.
1: Bonjour.
0: Pourquoi avoir choisi de faire étape à Pamiers aujourd'hui ?
1: Pamiers d'abord, c'est une ville de département, la plus grosse ville du département de l'Ariège. L'idée, c'était de venir au cœur du centre-ville pour toucher un autre public que des élèves classiquement dans les collèges ou lycées, et de permettre notamment de faire découvrir, parce que vous avez des parents, vous avez des personnes qui viennent aussi par curiosité pour vous faire découvrir les différents métiers qui existent, mais aussi le projet qui est celle de maison mobile de l'orientation, afin de bien permettre à ce que chaque jeune puisse avoir une orientation choisie, non subie. Donc là, on montre le champ des possibles pour l'ensemble des habitants du territoire. Et puis, vous le savez, Pamiers, comme je l'ai dit, c'est 17 000 habitants. Et être au cœur de Pamiers, c'est on touche là où on touche le public.
0: Et alors, justement, aujourd'hui, quels sont les principaux objectifs, les défis pour la jeunesse à Pamiennes et de la région Occitanie?
1: Les défis, c'est que chaque jeune puisse trouver sa voie, puisse avoir confiance en soi, lui permettre bien évidemment de se dire que quand il recherche des informations, il puisse les trouver dans cette maison mobile, notamment tous les métiers qui existent. Parfois, il sait le secteur, mais il ne connaît pas le métier. Donc là, on essaie de lui expliquer les différents métiers qui existent. On a des casques virtuels qui permettent d'identifier également aussi une mise en scène, on va dire, du métier. Et puis derrière, c'est nos équipes aussi qui sont là pour orienter, pour expliquer quand il veut choisir telle formation, telle ou du bois, lui dire là, tu peux aller là. Voilà, l'idée, c'est vraiment d'avoir une orientation très, très spécifique et faire du sur-mesure. Et à Pamiers, forcément, a fortiori, au cœur de Pamiers, c'est important d'y répondre, puisque c'est une population importante. Et puis c'est là aussi où il y a des familles ou des jeunes qui se posent beaucoup de questions sur leur avenir.
0: Et alors, quels sont les secteurs qui recrutent le plus ici en Ariège?
1: Le plus, c'est dans l'industrie quand même. La question aussi de l'aéronautique avec l'industrie, tout ce qui est artisanat aussi, tout ce qui est petite PME. Après, on a des sujets autour de l'hôtellerie, de la restauration, et notamment dans les métiers de bouche qui sont des sujets. Les métiers aussi du BTP, de la filière bois, de la filière bâtiment qui recrute, même si période a été un peu difficile avec les crises économiques. Mais la réalité, ce sont des secteurs qui embauchent régulièrement et qui font en sorte de pouvoir trouver des jeunes. Mais parfois, ils ne les trouvent pas, en fait, les jeunes. Donc, ils ne les trouvent pas parce que les jeunes, certains ont une certaine image très, très fermée, voire une image très négative de certains métiers. Donc, il faut réenchanter certains métiers. C'est un défi colossal, un défi que nous avons à mener.
0: Et alors, justement, pour rebondir sur ce que vous dites, comment lutter contre l'autocensure de certains jeunes

0: à certaines filières justement.
1: Pour lutter, d'abord il faut aller les voir, il faut les convaincre qu'il n'y a pas de fatalité, que tout est possible, qu'on a des hommes et des femmes engagés pour les accompagner, qu'on est prêt à les accueillir dans ce type d'outils pour leur donner l'envie de réussir. C'est aussi une manière de prendre confiance en soi quand on fait confiance à la jeunesse. C'est aussi faire parler des jeunes qui sont passés par des parcours pour qu'ils puissent parler à d'autres jeunes. C'est ce qu'on appelle vulgairement des jeunes qui parlent aux jeunes. Et c'est bien sûr, nous, aller vers nos jeunes, aller vers nos familles, aller vers nos entreprises et leur montrer qu'il n'y a pas de fatalité, que chacun peut avoir sa voix. Et puis, il y a des secteurs un peu innovants auxquels il faut effectivement intéresser les jeunes. Le numérique, on parle aussi beaucoup de transition énergétique, de renouvellement, d'énergie renouvelable, ce sont des sujets éminemment d'actualité. On le voit avec le climat en ce moment. Donc voilà, tout ça. Et je crois que, mais ça ne passera que par-dessus mesure. Des événements qui sont juste très, très périodiques, qui touchent très peu de gens, ça peut fonctionner sur 10, 15 jeunes, mais à l'échelle d'une région qui compte quasiment un tiers de sa population, qui a moins de 25 ans, c'est une chance, mais c'est aussi une responsabilité.
0: Mmh. Alors aujourd'hui, vous en êtes à la 29e étape. Ouais. Quelles sont les prochaines ?
1: Les prochaines étapes, là on était aussi à les Réa hier, aujourd'hui à Pamiers, on est après en vacances. Donc la rentrée se fera, on fait ça en binôme avec Laurent. Donc parce qu'effectivement on arrive, la période d'examen est là, on est fin juin. Parce qu'on est vacances, il n'y a pas trop d'intérêt. Par contre, dès la rentrée de septembre, on sera sur le département, on va voir entre les collèges, les lycées, là où on nous demande et là où on a envie de faire des choses pour permettre à ce que des jeunes puisse être accompagné. En tout cas, cet outil, il a vocation à être vraiment diffusé le plus large possible. C'est ce qu'on a fait sous la direction de Laurent Bonnefond qui est là, sur les deux territoires, sur Languedoc, ex-Languedoc et Midi-Pyrénées, sur l'Occitanie, le Est-Ouest. Et il y a vraiment une nécessité d'être vraiment présent partout. On a des territoires qui sont quand même assez appauvris, qui ont des difficultés. Donc il faut voilà, c'est là où on est attendu. Voilà, c'est important pour nous.
0: Merci beaucoup.
1: Merci à vous.

0: Come Home de Yael Naïm sur Oxygène FM. Il est midi 59, l'heure de clôturer cette midinale ensemble. 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Je vous souhaite à toutes et à tous une excellente suite de journée et je vous dis à demain pour la midinale du mardi.
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Écoute ça, c'est le groupe ariégeois Lisa M sur Oxygène FM, la radio de vos artistes locaux.

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Bonjour à toutes et à tous, bienvenue sur Oxygène FM. Je suis très heureux de vous retrouver cette semaine pour un nouvel épisode de l'émission Le Local à Musique qui a lieu chaque semaine le lundi à 15h, le vendredi à 20h et puis le dimanche à 16h. Vous pouvez retrouver également cette émission sur oxygenefm.com et sur nos réseaux sociaux oxygenefm-6 Ariège ou encore stéréoxyde-6 Oxygène FM. Qu'est-ce que c'est Le Local à Musique ? C'est une émission chaque semaine où l'on découvre ensemble le meilleur des musiques régionales, des musiques locales. On a du live également, du live qui a eu lieu dans nos studios, bien sûr, des artistes locaux et régionaux qu'on reçoit tous les mercredis soirs à partir de 19h en direct sur Oxygène. Et puis, voilà également des morceaux que vous n'entendez nulle part ailleurs. Des artistes internationaux également, des artistes bien moins connus aussi. Et puis, voilà, de la reprise de chansons françaises. On va découvrir ce soir pas mal de choses avec les Fabulous Troubadours aussi. Dans les années 90-2000, ça marchait beaucoup dans la région. On va écouter le duel de Sans Paris. Vous allez voir, c'est génial ce qu'on va entendre. On aura également Zoran tout à l'heure. Nano War of Steel en découverte musicale internationale. Béton Todd, vous allez voir, c'est la Peña Bayona en version autrichienne. Grecher Wein, ça s'appelle. On va le découvrir tout à l'heure. On va partir également du côté de l'Indonésie ce soir, ce jour d'ailleurs, puisque l'émission est diffusée en journée. Le soir, c'est le vendredi. Et Echo Echo qui va arriver dans un instant, c'est un groupe de deux jeunes guitaristes qui mettent bien l'ambiance du côté de Gruissant. On aura Drumdy également avec le Soundboy. C'est un morceau qu'il a réalisé avec Davy Reed, bien sûr, artiste ariégeois. Lui aussi, le Soundboy que vous avez été les premiers à découvrir ici sur Oxygène FM en exclusivité, même avant sa sortie. Et puis pour commencer cette émission du Local à Musique, voici un morceau des Va à Passe. C'est une reprise d'un morceau de Sting qui s'appelle Shape of My Heart. Les Va à Passe, c'est un groupe toulouso-luchon-chorien. Ils viennent de Toulouse, de Luchon et de Castelnaudary. Bienvenue.

Drumdy et David Reed, le Somboy que vous avez découvert ici sur Oxygène FM pour la première fois. Puisque avant que ça sorte, j'étais là en studio à 18h, j'ai pris l'antenne comme ça, hop. Et le morceau était déjà diffusé chez nous. Donc Somboy, merci encore à Drumdy pour cette exclusivité. Et ça nous fait toujours plaisir d'entendre ce morceau avec David Reed. Bien sûr, dans un instant, je vous en parlais tout à l'heure, le Béton Todd, la Peña Bayona en version autrichienne, c'est Gréché Charvain qui arrive juste après Echo Echo et leur reprise du côté de Lod du morceau Emmenez-moi de Charles Aznavour. Vous écoutez le local à musique, vous écoutez Oxygène FM. Bienvenue à vous, bonne journée.

Ça s'appelle Béton Todd. B-E-T-O-N-T-O-D. Le morceau s'appelle Gretchen Vane. Je vous laisse aller chercher ça pour faire découvrir, voilà, à vos amis également cette version très très spéciale de la Peña Bayona. Bienvenue à toutes et à tous. Le local à musique donc qui continue avec du live dans un instant. Comme chaque semaine, on reçoit des artistes le mercredi soir. Et là, c'est l'artiste toulousaine Alinka qu'on avait reçue. Elle va nous faire dans un instant donc le morceau Ces petites choses en live. Ça a été enregistré dans nos studios dans l'émission Stéréoxyde le mercredi soir, bien sûr, l'émission qui est rediffusée également le samedi soir à 21h. Ces petites choses, c'est Alinka qu'on écoute tout de suite, et juste après c'est Mark Ashton Project qu'on a reçu également et qu'on vous fait découvrir avec le morceau Feels Good. Bienvenue dans le local à musique, vous écoutez Oxygène FM sur les 94.2, le 102.2 et sur oxygenefm.com. Bonne journée à vous.

La version à la guitare d'un morceau qui était sur un jeu vidéo. À l'époque, je jouais à ça il y a une vingtaine d'années. C'est Made in 2, Enter the East. Je ne sais pas si vous avez connu ça, mais peut-être que ça va vous faire plaisir de réentendre ça, bien sûr, donc avec cette version à la guitare. Découverte internationale, donc, comme ce qui va arriver dans un petit instant avec Nan War of Steel. Mais en attendant, je vous ai parlé de l'Indonésie tout à l'heure. On va écouter ça également dans un instant. Et puis les Fabulous Troubadours. Ça, dans les années 90, ça faisait un énorme carton dans le sud toulousain. Et les plus anciens assidus de radio se souviennent de ces morceaux. Donc, avec l'aller-retour au Pas de la Case ou encore le duel de Sans Pareil avec ce morceau où les deux protagonistes se répondent pendant ce titre. Je vous laisse écouter ce morceau qui est magnifique. Et puis, on écoutera juste après un groupe du Tarn qui s'appelle Léonore et Essayé. Se sont séparés il y a quelques années, hein, mais on a quand même gardé le CD et puis on va vous diffuser ça. C'est la reprise de C'est Jérôme avec ce morceau, donc en version rock. Voilà ce qui vous attend dans les prochaines 10 minutes sur Oxygène FM dans le local à musique. Cette émission que vous écoutez le lundi à 15h, le vendredi à 20h et puis le dimanche à 16h. Bienvenue.

0: Podcaster Band ici sur Oxygène FM. Je suis très heureux d'être avec vous pour vous distiller un petit peu ces artistes régionaux et ces artistes locaux sur votre radio locale préférée. C'est Oxygène FM que vous écoutez sur 94.2, le 102.2 et sur oxygenefm.com. C'est sur cette radio locale que vous écoutez, que vous découvrez d'ailleurs également des artistes internationaux que vous n'avez pas l'habitude d'écouter. On va écouter des Italiens maintenant. C'est Nano War of Steel avec un morceau complètement barré qui s'appelle Norwegian Reggaeton. Je vous laisse découvrir ça. Vous allez voir, ça va partir dans tous les sens et c'est très très drôle. On finira tout à l'heure avec un morceau de l'Indonésie avec un groupe qui s'appelle Jin, avec un morceau qui s'appelle I'll Be There. Et puis tout de suite, donc c'est Nano War of Steel qu'on écoute. Bienvenue dans le local à musique sur Oxygène FM.
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Norwegian Reggaeton, c'était Nano War of Steel sur Oxygen FM. On va terminer cette émission, bien sûr, avec un morceau d'Indonésie. On fait le tour du monde chaque semaine et chaque semaine, je vous ramène des trucs de là-bas, d'autres pays, d'autres horizons. Et cette semaine, c'est en Indonésie qu'on va s'arrêter avec un morceau d'un groupe qui s'appelle Jin, J-I-N, et le morceau s'appelle I'll Be There. Je vous laisse découvrir ça, vous allez voir, ça nous change hein, de d'habitude, ce genre de morceau que vous n'entendez qu'ici, que vous découvrez qu'ici, dans le local à musique sur Oxygen FM. Il n'y a pas que du local, il y a une grande partie de local, et puis il y a des coups de cœur internationaux. Bienvenue, bonne journée à vous.

le groupe indonésien Jin Ji. J-I-N sur Oxygen FM, I'll be there. C'était le groupe indonésien Jin, donc, pour terminer cette émission. Le local à musique va revenir la semaine prochaine, bien sûr. Même heure, même endroit, même fréquence. Et d'ici là, je vous souhaite une très très bonne semaine ou un très très bon week-end. Ça dépend à quel moment vous nous écoutez. Donc, le lundi à 15h, le vendredi à 20h et puis le dimanche à 16h. Prenez le rencard, c'est comme ça chaque semaine. Et puis c'est en podcast également sur oxygenfm.com. Bonne journée à vous. Juste après pour vous donc sur Oxygen FM, c'est de la musique. Ou encore, si on est le vendredi, c'est Groovy Sound qui arrive pour vous. Ou le dimanche, avec les infos. On va décrocher avec RFI dans un instant. Bienvenue.

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0: Merci d'être à l'écoute de RFI. Les 17h à Paris, 15h en temps universel et 16h à Londres. Le journal vous est présenté par Gilles Moreau. Bonjour Gilles.
1: Bonjour Caroline Lachowski. Bonjour à tous. Dans l'actualité donc, Keir Starmer sur le départ. Le Premier ministre britannique annonce sa démission moins de 2 ans après son arrivée au pouvoir. Les pressions politiques étaient devenues trop fortes. L'extrême droite britannique réclame des élections. Vous l'entendrez dans un instant. L'Iran et les États-Unis ont maintenant bouclé en Suisse un premier cycle de pourparlers. Les deux camps ont approuvé des mécanismes visant à faire cesser les affrontements au Liban et à sécuriser le détroit d'Ormuz. Une vague de très forte chaleur continue d'accabler une partie de l'Europe, dont la France, avec des conséquences multiples comme dans les écoles, les hôpitaux et les transports. Au Mondial de football, la France affronte ce soir l'Irak pour assurer sa place en 16e de finale. Dans le même groupe, le Sénégal joue contre la Norvège. Keir Starmer dit stop. Sous pression depuis des semaines, le Premier ministre britannique donc annonce son départ. Le leader travailliste n'a plus le soutien de ses députés et reconnaît ne plus être le meilleur pour diriger son parti, le Labour. Son successeur doit être désigné d'ici au mois de septembre. Au jeu des pronostics, Andy Burnham, maire du Grand Manchester, est maintenant député par favori. Parmi les premières réactions au départ de Keir Starmer, celle de Nigel Farage, le chef de file anti-immigration dans les sondages appelle à la convocation d'élections législatives.
2: I've no idea whether there'll be a contest or a coronation.
3: J'ignore s'il y aura un concours ou un couronnement pour la succession de Keir Starmer. Mais ce que je sais, c'est que les Britanniques en ont assez des partis politiques qui changent de dirigeant à leur guise. Nous élisons notre Premier ministre lors des élections générales. Nous attendons de lui qu'il aille au bout de son mandat. Et sauf cas de maladie ou circonstances exceptionnelles, ce qui se passe ici, franchement, rappelle une république bananière qui a totalement dévalorisé le processus même des élections générales et de la démocratie. J'exige des élections générales. Après tout, lorsque les conservateurs changeaient constamment de Premier ministre, les travaillistes à l'époque n'ont cessé eux-mêmes de réclamer des élections générales.
1: Nigel Farage, chef du parti Reform UK. L'Iran et les États-Unis, je vous le disais en titre, ont maintenant bouclé un premier cycle de pourparlers en Suisse afin de mettre fin de façon durable à la guerre au Moyen-Orient. Les médiateurs pakistanais et qataris ont annoncé ce matin que les deux camps s'étaient entendus sur des mécanismes visant à faire cesser les combats au Liban et à sécuriser le détroit d'Ormuz. La feuille de route des négociateurs prévoit un délai de 60 jours avant un accord définitif. Dans l'immédiat, un second cycle continue sur des questions techniques jusqu'à la fin de la semaine. Un signe que les choses avancent, les États-Unis annoncent avoir suspendu pour 2 mois leurs sanctions visant le pétrole iranien et ils assurent que l'Iran accueillera de nouveau des inspecteurs nucléaires. La Colombie bascule à droite comme l'ont fait avant elle d'autres pays d'Amérique latine. Ses électeurs ont désigné Abelardo de la Espriella, le candidat de la droite à la présidentielle organisée hier. Cet homme d'affaires de 47 ans, soutenu par Donald Trump, l'a emporté d'extrême justesse. Tout comme la Colombie, une dizaine de pays d'Amérique latine ont à leur tête des dirigeants d'extrême droite ou de la droite dite radicale. Écoutez à ce propos les explications d'un spécialiste, le politologue Gaspard Estrada.
4: Il est pertinent d'analyser cette victoire à l'aune d'une dynamique régionale en ce qui concerne les préoccupations des électeurs latino-américains. Très clairement, en 2026 et disons ces derniers mois, la thématique de la sécurité, de l'insécurité est au cœur des préoccupations des latino-américains et ça vraiment la plupart des études d'opinion réalisées dans la région le montrent. Ce qui était très différent de par exemple il y a une décennie où la thématique de la corruption était beaucoup plus présente dans l'espace public et était au cœur aussi des campagnes électorales. Néanmoins, sur les éléments explicatifs du vote, ils sont surtout liés à des réalités nationales et à une usure du pouvoir des gouvernements en place. Il se trouve que en Colombie, comme dans d'autres pays de la région, c'était des gouvernements positionnés ou auto-positionnés à la gauche, au centre-gauche. Et donc, il était donc naturel qu'il y ait une alternance à droite. Ce qui est nouveau et ce qui est important, c'est justement cette désinhibition des candidats de droite, voire d'extrême droite, par les mesures qui sont proposées et aussi par le style de ces personnalités politiques.
1: C'était Gaspard Estrada de la London School of Economics. Il répondait à Anne Cantner dans RFI Midi. La guerre en Ukraine a fait de nouvelles victimes civiles. ville. Les autorités locales annoncent au moins 2 morts dans les dernières frappes russes sur Zaporijja dans le sud-est et à Odessa dans le sud. À cela s'ajoutent au moins 3 personnes blessées. L'Europe cherche à jouer un rôle plus important dans les efforts visant à mettre fin à la guerre. Dans ce cadre, les dirigeants des principales puissances militaires européennes se réuniront mercredi à Berlin. Taïwan a donné le coup d'envoi de 5 jours d'exercice militaire. L'île de fait indépendante, mais que Pékin souhaite récupérer par la force si nécessaire, eh bien Taïwan se prépare à un risque d'invasion. L'objectif de ces manœuvres est de s'adapter à un scénario précis, celui de manœuvres chinoises qui se transformerait en invasion à grande échelle. L'Australie et le Canada se rapprochent dans le secteur de la défense. Un contrat d'un montant d'1,5 milliard d'euros a été conclu pour la vente à Ottawa d'un système australien, d'un système avancé de radar. Ce rapprochement, Nathanaël Vitran, s'explique aussi par une volonté de diversification.
5: D'un côté, l'Australie met en avant les retombées économiques de ce contrat, le plus gros en matière de défense de l'histoire du pays. De l'autre, le Canada se réjouit d'être bientôt équipé d'un des systèmes radar à très longue distance parmi les plus performants au monde, qui lui permettra notamment de mener des opérations de surveillance au-dessus de l'Arctique. Mais l'un et l'autre soulignent aussi, et peut-être surtout, la dimension stratégique de ce rapprochement. Une manière de moins dépendre du seul grand frère américain au comportement de plus en plus erratique. Depuis son retour au pouvoir, Donald Trump prend régulièrement à partie son voisin canadien, poussant Ottawa dans une stratégie de diversification à marche forcée. Quant à l'Australie, elle s'est certes fortement rapprochée des États-Unis et du Royaume-Uni via AUKUS. L'annonce de ce partenariat militaire tripartite en 2021 avait même poussé Canberra à dénoncer un contrat massif de livraison de sous-marins nucléaires signé avec la France, des sous-marins qui devaient être remplacés par leur équivalent américain. Mais depuis, Donald Trump est partiellement revenu sur cette promesse. L'Australie aura bien ses sous-marins nucléaires, mais d'occasion.
1: Nathanaël Vitran du service éco de la rédaction. Il fait de plus en plus chaud dans une partie de l'Europe. La chaleur étouffante qui frappe notamment la France depuis près d'une semaine. Cette chaleur est encore montée d'un cran ce lundi avec plus de la moitié des départements français en vigilance rouge canicule. Cela concerne 35 millions de personnes avec pour elles des conséquences multiples dans les écoles et les transports. Dans les hôpitaux, la canicule provoque un bond de 10 à 20% des passages aux urgences qui pour l'instant tiennent selon un représentant des urgentistes. Toutefois, ils redoutent une aggravation dans les prochains jours. Au Mondial de football, après une entrée en lice réussie, la France et l'Argentine ont l'occasion de valider leur billet pour les 16e de finale dès leur deuxième match ce lundi. La France affronte l'Irak à Philadelphie, à suivre sur notre antenne dès 21h TU. De son côté, l'Argentine joue contre l'Autriche à Dallas. Le match sera commencé par un certain Enrique Macacha Marquez, véritable légende du journalisme sportif argentin. À 91 ans, il couvre sa 18e Coupe du Monde. Son portrait avec notre correspondant à Buenos Aires, Théo Conscience.
6: C'est une voix que tous les Argentins connaissent ou ont déjà entendue. Depuis le camp de base de la sélection argentine à Kansas City, Enrique Macacha Marquez a commencé la semaine dernière la couverture de sa 18e Coupe du Monde.
7: C'est une nouvelle étape qui débute pour le football argentin. Le grand événement est arrivé et la compétition pourrait de nouveau être dominé par la même équipe.
6: 1978, 1986, 2002, Kempes, Maradona, Messi, Enrique Macacha Marquez a vécu tous les sacres argentins et rencontré leurs héros respectifs. Mais son histoire avec la Coupe du Monde commence en Suède en 1958.
8: Brésil champion, apparition de Pelé.
6: La victoire du Brésil, l'éclosion de Pelé, un footballeur incroyable, reconnaissait-il dans une interview il y a quelques mois, mais pas le meilleur qu'il ait vu jouer cependant.
7: Pour moi, le meilleur, c'était Di Stefano. Il marquait du droit, du gauche, de la tête, sur coup franc. Mais je dois reconnaître que je suis un peu influencé. Je l'ai connu quand il commençait. C'était un copain du quartier.
6: Passionné, mais lucide et critique sur la place croissante de l'argent dans le football, Enrique Macacha Marquez confie vivre chaque Coupe du Monde comme un privilège. Théo Conscience, Buenos Aires, RFI.
1: Donc au programme de la Coupe du Monde ce lundi, les matchs Argentine-Autriche et France-Irak. Il y aura aussi Norvège-Sénégal et Jordanie-Algérie. Enfin, le tennis éclaboussé par un nouveau cas de dopage. Il concerne la Tchèque Vondrousova, ancienne numéro 6 mondiale et vainqueur de Wimbledon en 2023. On apprend sa suspension pour 4 ans pour avoir refusé un test anti-dopage. Voilà pour les informations. Place maintenant à Sur le Pont des Arts avec vous, Nathalie Amard. Nathalie, bonjour.
9: Bonjour Gilles Moreau et merci. Il est bientôt 17h10. 10 à Paris. Le prochain rendez-vous avec l'actualité à 18h.
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11: Bonjour à tous, voici votre rendez-vous météo local dans votre radio locale Oxygène FM. En ce vendredi 19 juin 2026, c'est toujours un temps sec avec un soleil bien généreux, même si des averses seront possibles sur nos massifs en cette fin de journée. Le vent d'automne soufflera autour de 30 à 40 km/h sur le nord de la basse Ariège et jusqu'à 40 à 50 km/h sur le Lauragais. Côté thermomètre, nous restons sur un plateau haut avec des valeurs qui iront de 33 à 35 degrés au meilleur de la journée. Cela reste sur des valeurs de plus 8 à plus 10 degrés comparé aux normales de saison. 33 degrés à Villefranche-de-Lauragais, 34 degrés sur Foix, Hauterive et Mirepoix et 35 degrés à Pamiers et Saverdin. Pour la suite, les fortes chaleurs s'intensifient avec la mise en place d'une canicule sur le département. Les températures exploseront et monteront jusqu'à 36-37 degrés en pleine samedi et jusqu'à 39 à 40 degrés pour dimanche. Lundi s'annonce d'ailleurs historique à l'heure actuelle avec des températures souvent généralisées à 40 degrés sur nos plaines. Pour suivre l'actu météo du moment, rendez-vous sur la page Facebook Météo 09 où d'ailleurs une grande annonce sera donnée ce jour. Et sinon, je vous souhaite une belle journée et un très bon week-end à l'écoute d'Oxygène FM. C'était Morgan Nieto de Météo 09.

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0: Bonjour chères auditrices et chers auditeurs, vous êtes bien sur les ondes de Oxygène FM dans votre émission Parole en ondes. Aujourd'hui, nous vous proposons d'aborder le quotidien de trois épouses de militaires et pour cette interview, je serai accompagnée d'un autre chroniqueur radio, Grégory. Bonjour Grégory.
1: Bonjour.
0: Bonjour, merci donc à toutes les trois d'être présentes aujourd'hui pour échanger donc avec nous. Je vous laisse vous présenter.
2: Alors bonjour, je suis Marie-Élise Oliva, je suis épouse de militaire depuis 22 ans maintenant et mon mari actuellement commande le 1er régiment de chasseurs parachutistes.
0: Merci beaucoup Marie-Élise. Bonjour Betty.
3: Bonjour, alors je suis Betty, épouse de militaire depuis 20 ans et actuellement il est chef de section.
1: Donc nous allons débuter cette interview en évoquant le rôle spécifique d'être la femme du colonel. Donc est-ce que les femmes en général sont tenues d'avoir un rôle au sein du régiment ?
2: Absolument pas. Quand on est en couple avec un militaire, tout d'abord, en fait, c'est presque un paradoxe. Le militaire s'engage dans une institution, il est dans une communauté d'armes, dans une fraternité qui le supporte. Et il vit à travers des valeurs, des idéaux auxquels nous, en fait, nous ne sommes pas engagés. En fait, notre conjoint sert la nation, s'engage dans une carrière qui est quand même très spécifique, et la conjointe accepte d'abord son homme tel qu'il est. Donc la femme de militaire en tant que telle est d'abord une femme, et elle n'a pas d'obligation vis-à-vis de l'institution. Et donc le rôle qu'elle va jouer va être juste inhérent à son rôle de conjointe, de compagne, de femme, si elle l'accepte, plus ou moins en fait. Voilà, donc il n'y a pas d'obligation.
0: Donc Marie-Alice, vous avez choisi au sein du 1er CP de jouer un rôle, on va pouvoir le développer juste après, mais tout d'abord pourquoi avoir choisi justement de jouer un rôle au sein du 1er CP? Est-ce que juste derrière vous pouvez développer ce que vous faites?
2: Oui. Alors effectivement, ce rôle est particulier, il est singulier. Donc mon statut, c'est effectivement femme de chef de corps. Voilà, c'est un grand mot. Alors femme de chef de corps, d'abord, c'est la femme de mon mari. Le rôle que j'ai à jouer et que j'ai accepté, effectivement, d'abord ce rôle n'est pas obligatoire. C'est uniquement si on le souhaite, en fonction, j'allais dire, de ses capacités. Et de sa famille, de sa santé, de sa profession, la femme de chef de corps ne peut pas s'investir autant que possible, autant qu'elle le souhaiterait. Tout va dépendre de sa famille et de plein de facteurs à côté. Le chef de corps, en fait, va avoir ce rôle de donner corps à une communauté. Ici, le régiment de Pamiers, c'est environ 1200, 1300 militaires. Plus leur famille, plus d'autres communautés, les anciens, des rapports avec la mairie, la préfecture, le département, la brigade parachutiste à Toulouse. Et donc faire corps et donner sens et donner une unité à cette communauté de combattants, en fait, elle doit être accompagnée. Voilà. Et quand il a une femme, eh bien, sa femme va l'accompagner dans ce rôle. Voilà, donc moi j'ai accepté avec joie d'accompagner mon mari dans cette mission et de pouvoir créer du lien, donner de la force aussi à cette communauté en accompagnant spécifiquement la communauté des conjointes, des femmes, des épouses, des familles en fait, et de participer à ce rôle d'unité en fait pour ce régiment. Voilà.
1: Donc finalement, nous pouvons dire que vous avez presque plus de responsabilités de par votre statut.
2: Alors ce sont des responsabilités qu'on accepte, qu'on souhaite, dans lesquelles on accepte de s'investir. C'est une responsabilité peut-être morale. C'est-à-dire que ces combattants, ces 1200 personnes qui sont extrêmement sollicitées par les opérations extérieures, les missions comme Sentinelle, les temps de préparation... tous les exercices et en particulier qui génèrent le vrai problème en fait pour les familles, c'est l'absence des papas, l'absence des conjoints. Pour que un régiment aille bien, il faut que les communautés autour aillent bien aussi. Et donc il faut que les familles qui constituent la base arrière aillent bien. Voilà. Donc si vous voulez, on va mettre en place au sein du régiment, donc on va avoir un service spécifiquement dédié au bien-être en fait des familles, à l'accueil, au soutien, Voilà, c'est le bureau environnement humain. Celui-ci existe en tant que tel. Il peut avoir un petit soutien de la part de la femme du chef de corps, pardon. C'est-à-dire que il va y avoir, j'allais dire, une petite touche de féminité ou une petite touche de maternité en fait qui va se rajouter à ce bureau qui est très militaire en fait, qui a des moyens, qui est extrêmement efficace, bienveillant et dynamique. Et en fait, on va travailler main dans la main pour organiser des activités pour que ces familles se sentent accueillies, que ces familles il va y avoir plusieurs temps forts dans l'année, mais tout le long, en fait, on va les accueillir, bah, soit quand tout va bien, soit pendant des temps d'absence, des opérations extérieures qui sont très ciblées. On va les accueillir, en fait, et on va les soutenir tout du long.
0: Est-ce plus difficile de soutenir un colonel, notamment dû à ses lourdes responsabilités ?
2: Alors, c'est très agréable de travailler avec son mari. En fait, c'est la première fois. D'ailleurs, je pense qu'on n'aurait pas été capable de travailler dans la même entreprise. Mais on a deux années où on s'épaule, enfin, l'un l'autre. C'est une mission particulière. Heureusement qu'elle est pas longue parce que en fait elle nous sollicite beaucoup. On a beaucoup de représentations, on a beaucoup de manifestations auxquelles on participe tous les deux et ça c'est agréable. Et par exemple quand il s'agit de de participer par exemple à un événement où des anciens sont présents, où des veuves ou des familles endeuillées sont présentes. Je pense que la femme du chef a un vrai rôle et c'est intéressant en fait pour ces familles d'avoir peut-être ce contact un peu plus humain, un peu plus féminin que simplement en fait l'institution présente. Voilà.
1: Et est-ce que vous vous impliquez davantage dans la vie du régiment de par la fonction de votre mari ?
2: Alors absolument. Alors encore une fois, ça n'est pas une obligation. Il faut que ça se fasse avec plaisir, avec les forces dont on dispose. C'est un rôle donc qui n'est pas obligatoire, mais qui est, je pense, attendu. Alors je me tourne vers Betty pour lui demander ce qu'elle en pense, parce que je me permets de poser une question.
0: Allez-y, je vous
2: en prie. Est-ce que c'est attendu ou pas ?
3: Oui, c'est attendu. On en a besoin pour avoir vécu des coups difficiles. J'ai été très soutenue par les familles militaires, notamment les épouses, que ce soit dans la maladie, dans les OPEX aussi. On a besoin de réconfort.
0: Et justement, vous parlez donc des OPEX, et quelles sont les réactions, notamment, on peut se le poser, des enfants lors des départs, mais aussi des retours, parce que s'il y a une famille derrière ?
3: Alors pour un départ, lorsqu'il y a une opération extérieure, généralement on est prévenu 5-6 mois avant. On prépare les enfants. C'est une préparation, une organisation aussi. Une épouse de militaire doit être organisée parce que tout est chronométré.
0: Est-ce que vous pouvez revenir sur cette organisation ? Il faut s'organiser, mais par rapport à quoi ? Vous dites que c'est timé.
3: C'est organisé lorsqu'on a des enfants. C'est une organisation parce qu'on doit tout gérer lors des absences, que ce soit pour les rendez-vous médicaux, l'école, les modes de garde, les activités extrascolaires, les week-ends aussi. Lorsqu'on part en vacances, quand on est épouse de militaire, on ne sait jamais s'il sera présent.
2: En fait, effectivement, c'est vrai que le principal problème, c'est l'absence. Alors ça peut être des absences de 15 jours, de 3 jours, de 4 mois ou plus, en fait, donc durant ces opérations extérieures. Cette absence demande à l'épouse de militaire d'être au taquet en permanence. Et en particulier durant ces longues absences, c'est ce que disait Betty, elle ne peut compter que sur elle-même. Alors il va falloir du coup employer des stratégies par ailleurs. Alors dans cette absence, dans ce mode de vie un peu particulier, on a quand même la chance d'avoir une entraide entre nous. Une entraide qui est proposée aussi par les services sociaux du régiment, qui va nous permettre en fait d'assurer. Moi par exemple, ma principale préoccupation, c'est de ne pas tomber malade, de ne pas me casser une jambe par exemple, parce qu'il n'y a que moi qui peux, en fait je dois absolument assurer. Physiquement c'est un marathon. En général, les filles, à la fin d'une OPEX, elles tombent toutes malades, parce que en fait elles ont tenu pendant 4 5, 6 mois. Et donc, le corps souvent se relâche. Et parfois, on peut avoir des petites surprises et c'est pas forcément facile. Et puis, moralement aussi, tenir. Être la seule responsable de son foyer, c'est pas simple.
1: Donc nous pourrions considérer finalement qu'être femme de militaire impose une charge mentale plus grande que si vous étiez femme de notre mari.
0: D'un civil.
1: Oui, d'un civil, pardon.
3: Oui, je pense.
2: Et oui, et d'ailleurs, c'est un peu le problème au moment des retrouvailles. C'est-à-dire que, premier départ en vacances, hop, madame prend le volant de la voiture. Et donc, il peut y avoir un petit quiproquo, c'est-à-dire on nous donne les commandes pendant longtemps, on nous demande d'assurer l'administration de la maison, la gestion du quotidien. Effectivement, quand on a une famille avec des enfants, on a le rôle du père et de la mère, en fait. Alors le père est toujours présent, évidemment, il est présent dans l'absence, mais n'empêche qu'on a un peu tous ces rôles-là à tenir dans la maison. Et puis monsieur revient, et là, il faut lui laisser sa place.
3: Lorsque les hommes reviennent, nous aussi, nous avons eu des habitudes à la maison, avec les enfants, des choses que nous ne faisons pas forcément lorsqu'ils sont présents.
0: Bah, la prochaine question, ça allait être sur le retour justement du mari à la maison. Comment en fait on reprend un quotidien avec le mari à ses côtés?
3: Alors le retour, on l'attend impatiemment, surtout le dernier mois. Les premiers mois paraissent rapides. Le dernier mois, on l'attend, on le prépare. Et les retours sont toujours magiques parce que les enfants sont heureux.
2: Alors il y a une forme de magie effectivement dans leur retour. L'absence est difficile, mais dans ce mode de vie particulier de couple, puisqu'on est censé vivre ensemble, construire notre famille ensemble, partager en fait un quotidien ensemble. Or, intrinsèquement, le couple de militaires ne peut pas exister comme tel, à cause de ces absences. Néanmoins, on a quand même des moments qui ne sont propres qu'à ce type de couple, en fait, et en particulier, on le palpe au moment des retours, qui en permanence renouvellent cette vie de couple. C'est-à-dire qu'on a cet émerveillement, des retrouvailles, j'allais dire comme des premières fois, en fait. On se retrouve, les enfants essaient de reconnaître leur papa, on regarde un petit peu les changements qu'il peut y avoir chez les uns, chez les autres. Et donc ça, c'est quand même assez formidable. C'est vrai qu'on a, en fait, on n'a pas le temps, j'allais dire, de s'encrouter dans une routine, en fait. On n'a pas cet engluement, en fait, dans une vie où, qui se ressemblerait de mois en mois, chaque année est différente. Ça, c'est quand même, ça peut être un point positif à souligner.
1: Est-ce que pour vous deux, ça a été simple de s'intégrer au régiment, de vous intégrer dans cette grande famille, quelque part, qu'est les militaires?
3: Pour ma part, la première fois que je suis venue au régiment, c'était en 2020. C'est une amie qui m'a invitée au petit déjeuner des épouses. Et j'ai rencontré une famille militaire. J'en suis ravie. De belles connaissances, de belles amitiés se sont créées et un soutien.
2: Pareil, je suis arrivée en 2005 à Pamiers. Je crois que le lendemain de soir de notre arrivée, on était invités par des amis à un dîner. Et hop, en fait, cette solidarité, en fait, on a quand même un devoir d'accueil des nouveaux. Alors, il peut y avoir des loupés, que ce soit à titre personnel. En fait, les familles rendent aux nouveaux ce qu'ils ont reçu, en fait, de la part des anciens. Donc ça, c'est d'un point de vue personnel. Ça peut se faire à travers des copains de section, dans les compagnies, voilà. Et puis après, on a quand même des moments plus officiels. On a, au mois de septembre, la soirée des arrivants. Et donc, en fait, celui qui veut vraiment s'intégrer, je pense, a les moyens, en fait, de le faire. Les mains sont tendues. Maintenant, il faut que les familles, les conjointes, les prennent et les saisissent. Je voudrais juste apporter une petite nuance. Pour avoir vécu un temps et en régiment et puis aussi en état-major, en région parisienne, dans une petite ville de garnison comme Pamiers, où les choses sont plus simples, la proximité géographique fait que c'est peut-être plus facile de s'intégrer que dans une grande ville, puisqu'en fait, on a des militaires, ces forces vives qui sont dans ces villes de province. Et puis, on a des états-majors, on a des centres de formation, des écoles, en fait. Et quand on est dans une grosse structure, l'intégration peut se faire franchement moins bien. Et l'isolement, je trouve, peut se faire davantage dans une très grosse ville, notamment comme Paris.
0: Et donc Betty, on avait eu l'occasion d'échanger donc avant cette interview, et on avait abordé le fait que vous, avant, vous ne participiez pas en fait aux événements au sein du régiment. Est-ce que vous pouvez revenir sur cet élément-là? Et qu'est-ce qui vous a poussé à justement y aller, à passer la porte du régiment?
3: Avant que nous arrivions sur Pamiers, mon mari était dans un régiment chasseur alpin. et nous étions célibataires géographiques, c'est-à-dire que lui était basé du côté de Chambéry et moi j'habitais en Haute-France. Donc il faisait les déplacements les week-ends, on se voyait que le week-end et jours de vacances. Ensuite il a fait un rapprochement familial et il s'est retrouvé à Sissonne au Sans-Hume, donc à 30 km de la maison. Ayant un travail qui me prenait énormément de temps, je ne participais pas aux événements du camp. Arrivé à Pamiers, les événements de la vie ont fait que j'ai eu un accident de voiture. Suite à cet accident, de l'isolement, et une amie m'a proposé de venir au petit déjeuner des épouses. Et j'ai accepté, j'en étais ravie, parce que j'avais des a priori. Des a priori sur les épouses de militaires. J'avais une peur que l'on ne m'accepte pas par rapport au grade. Alors que c'est complètement faux, on est accueilli par tout le monde. Et comme le disait Marie-Alice tout à l'heure, nous sommes toutes des épouses, des femmes, des mamans. Nous vivons tous le même quotidien, les mêmes épreuves.
0: Et donc justement, vous avez parlé donc de votre carrière.
3: Oui.
0: Est-ce que vous pouvez nous dire à quelle fréquence vous devez déménager en fonction des mutations de votre mari ?
3: Alors pour ma part, j'ai déménagé qu'une fois, mais mon mari a eu plusieurs mutations. Il a eu 3 mutations et nous étions célibataires géographiques.
0: Et le fait de devoir changer d'environnement, est-ce que cela peut avoir un impact sur votre carrière professionnelle à vous ?
3: Auparavant, oui, dans l'autre région. J'étais responsable dans la grande distribution des boulangeries. Je partais énormément en déplacement et lorsque mon mari était muté ici, je n'ai pas eu de mutation, premièrement. Ensuite, je me suis retrouvée au chômage et j'ai postulé à différents postes et j'ai de suite retrouvé du travail. Ça ne m'a jamais posé de problème. J'ai eu la chance que le groupe dans lequel je faisais partie ouvre dans le sud, donc je suis retournée dans le groupe quelques années après.
1: Vous avez abordé tout à l'heure la notion de célibataire géographique.
3: Oui.
1: Est-ce que c'est toujours facile de maintenir une vie familiale et une vie de couple lorsque nous sommes avec un militaire ?
3: Pour ma part, oui, je trouve ça facile. Après, j'aime être indépendante aussi.
2: La femme de Billy, par définition, en fait, il faut qu'elle soit indépendante quand même. Une fille qui a besoin d'être soutenue par... si elle a besoin d'avoir son conjoint tous les jours de la semaine, sans absence, sans contrariété, elle va pas tenir. Alors le problème, c'est qu'elle peut pas le savoir. Et que souvent, une question qu'on entend souvent, c'est « Ah bah voilà, tu t'es engagé avec lui, tu le savais bien. » Bah, en fait, non. Et que au sein d'un régiment, on a 1000 carrières différentes, il y a des postes qui n'ont pas du tout les mêmes obligations, les mêmes absences. Au sein même d'un régiment, en fait, on n'aura pas du tout les mêmes profils. Donc en fait, c'est très difficile déjà d'envisager la manière dont la vie de couple et la vie de famille va se faire et va se poursuivre, en fait. Voilà, on s'engage, mais c'est un peu l'aventure aussi. C'est une prise de risque, en fait. Donc, il y a peut-être quelque chose qui s'assimile finalement à l'état d'esprit de nos maris. Parce que dans la prise de risque, nous aussi, en fait, on a cette prise de risque. Alors certes, c'est l'amour qui nous fait agir, hein, finalement, hein, t'es d'accord. Il y a des conjointes qui lâchent tout, en fait. Elles lâchent leur famille, elles viennent du nord-est de la France. Elles avaient un super poste, une super école pour leurs enfants, etc. Et puis bon, elles atterrissent dans une petite ville de campagne comme la nôtre. Finalement, en fait, c'est vraiment les liens d'amour, en fait, qu'il peut y avoir dans ces familles, qui fait que on lâche tout, en fait, pour suivre.
0: Et donc, comment les enfants vivent-ils, eux aussi, les changements d'école et de cercle social au gré des mutations ? Est-ce qu'il y a un impact pour leur expliquer ?
2: Alors, on a, encore une fois, deux facettes. Ça n'est pas facile. Les déménagements ne sont pas faciles. C'est à chaque fois un arrachement. Et en particulier, pour les enfants, quel que soit l'âge. Les petits, les ados, et puis après, pour ceux qui rentrent en études supérieures, c'est compliqué. Donc en fait, chaque déménagement peut être un arrachement et c'est une souffrance. Ça, c'est vrai. Mais par ailleurs, en fait, il semblerait que les enfants de militaires qui bougent assez souvent ont en eux cette force d'adaptation, ces capacités d'ouverture qui va forger leur caractère et va leur donner un esprit particulièrement curieux, particulièrement ouvert. Et il paraît qu'il y a un profil d'enfant de militaire qui pourrait se retrouver qui se façonne en fait à cause de ce déménagement. Alors certains, en fait, si vous parlez avec des petits hein, ou des jeunes qui relisent leur histoire, ils disent « Ouais, non, franchement, c'était pas facile, mais en même temps, ça m'a donné beaucoup de force. » Et ça, c'est vrai.
1: Quelles sont les principales difficultés que vous pouvez rencontrer au quotidien ?
2: Alors je pense qu'il y a deux choses. La vie du quotidien... Finalement, pour la femme d'un artisan, la femme d'un médecin urgentiste, la femme de quelqu'un qui a une profession qui est très prenante, très engagée, finalement, ce sera la même vie au quotidien. Donc celle dont le mari est artisan et qui rentre tous les soirs à 22h30, bon bah finalement en fait elle vit une forme d'absence du quotidien et puis elle aussi c'est une superwoman qui va tout gérer et ses enfants et la sortie d'école et les rendez-vous médicaux et j'allais dire que ce quotidien un peu particulier ça va être le quotidien de ces périodes de marathon, de ces longues absences qui sont spécifiques aux femmes de militaire. Voilà, aux militaires eux-mêmes, enfin, ces opérations extérieures ou ces opérations intérieures type sentinelle. C'est-à-dire qu'il va y avoir ce quotidien dans ces longues périodes et il va falloir tenir, en fait. C'est surtout ça qui va changer.
0: Et comment vous maintenez un semblant de vie de famille, notamment à travers les contacts, par exemple, lors d'une mission extérieure, d'une OPEX ?
3: Alors les contacts, bon, mes filles sont grandes, mais lorsqu'elles étaient petites, on essayait une fois par semaine par les réseaux sociaux. Alors à l'époque, ça s'appelait Skype.
2: Alors clairement, les réseaux sociaux et en particulier WhatsApp a quand même changé la vie des familles dont le papa est absent. Non seulement par la simplicité de l'usage, mais aussi par la possibilité de se voir avec une qualité d'image assez sympathique. Il y a encore 10-15 ans, voilà, pour avoir son conjoint en Afrique, en Afghanistan, encore moins, c'était compliqué. Les conjoints sur place faisaient une queue de 30 minutes à une cabine téléphonique pour avoir la femme en question qui courait vers le téléphone pour répondre en lâchant tout ce qui pouvait se passer à la maison et répondre au coup de fil de la semaine. Donc voilà. Après aujourd'hui les missions sur lesquelles nos hommes sont engagés permettent une communication relativement fréquente et possible sans contrainte, voilà, avec voilà, une fluidité de communication et aussi de visibilité en fait. Alors il ne s'agit pas que le militaire se balade dans son camp, fasse des photos, non pas du tout, c'est très cadré en fait, ce sont des pièces ou des chambres qui sont absolument neutres et dont on ne voit pas l'environnement extérieur. Donc la communication se fait plutôt bien en ce moment. J'allais presque dire, voilà, quand on peut avoir régulièrement son mari alors qu'il est en Afrique ou ailleurs, parfois c'est plus simple de l'avoir que lorsqu'ils sont en camp d'entraînement au milieu du Larzac pendant 10 jours et puis... Voilà, où le blackout se fait facilement pendant 2-3 jours. On sait que la communication n'est pas possible parce qu'il faut qu'il fasse 15 km pour pouvoir capter la moindre onde. Voilà.
0: Merci Marie-Alice pour ces précisions. Betty, juste avant, vous avez pu échanger avec vos enfants par rapport à leur ressenti. Est-ce que vous pourriez nous dire 2-3 mots par rapport à leur ressenti d'enfant de militaire ?
3: Alors, pour mes enfants, je leur ai posé la question, parce qu'elles ont 24, 23 ans et 18 ans. Elles me disent qu'elles ont aimé la vie d'enfants de militaires, que ça ne leur a pas posé de... Elles ont appris avec, à vivre avec.
1: Vous avez évoqué tout à l'heure les absences et bien évidemment la vie en tant qu'enfant de militaire. Est-ce que vous pensez que justement ces absences ont eu de certaines conséquences sur l'éducation des enfants, puisque l'enfant était bien davantage au contact de la mère que du père ?
2: Alors pour répondre à cette question, en fait le père est absent physiquement, mais ce dont je parlais tout à l'heure, c'est cette présence dans l'absence. Et ça rejoint aussi la question précédente, c'est-à-dire comment est-ce que vous vivez ce quotidien avec vos enfants ? C'est-à-dire qu'il ne faut pas dramatiser l'absence du papa. Si la maman ne vit pas dans l'absence du père, fait de ces moments du quotidien quelque chose de constructif, qu'elle transforme ce quotidien en ne dramatisant pas, voilà. Si la maman va bien, les enfants iront bien. En discutant avec mes enfants, moi j'ai des enfants qui ont entre 19 et 11 ans aujourd'hui, aucun en fait, ne m'a dit avoir souffert en fait, de ces multiples absences, qu'elles soient longues ou courtes ou imprévisibles. En fait, tant que la structure en fait, est assurée par la maman au quotidien, eh bien, l'enfant peut aller bien. Voilà. En fait, il peut aller bien. Maintenant, attention aux cas particuliers. Il y a des enfants qui sont un peu plus fragiles. Des enfants qui ont besoin, au cours de leur vie, j'allais dire aux garçons adolescents. Bah, il a besoin de se construire avec un papa à côté. Ça, c'est sûr. Donc, il va y avoir aussi des phases de la vie où la présence du père va être importante. Parce que le père est là pour cadrer, le père est là pour, j'allais dire, redonner l'ordre moral à la maison. Et lui qui, en fait, à cette distance, en fait, par rapport à une mère au quotidien, il va pouvoir, en fait, rappeler les règles du jeu. Et l'enfant va accepter, en fait, et c'est souvent ce qui se passe dans n'importe quelle famille, j'allais dire, qu'il soit militaire ou non, en fait, finalement. Alors, il peut y avoir des recalages au téléphone aussi. C'est-à-dire que on appelle papa à la rescousse, bon voilà, est-ce que tu peux parler à ton fils ou à ta fille, parce que ça va pas du tout. Donc ça peut se faire, et ça peut être un peu compliqué aussi, donc Betty confirmera. À un moment donné, j'avais mon mari qui me disait, non mais en fait, j'en ai assez que tu m'appelles, et j'ai toujours l'impression d'être le méchant dans l'histoire, parce que voilà, tu m'appelles, et puis dans la minute, il faut que j'engueule tel ou tel, parce qu'il a fait une boulette. Et donc, j'aimerais avoir un autre apport au téléphone avec mes enfants, s'il te plaît. On va essayer de ménager la chose autrement.
1: Est-ce que vous, en tant que famille, vous vous sentez assez soutenue par l'institution qu'est l'armée ?
3: Oui.
1: Quels peuvent être les soutiens que, justement, peut avoir cette institution ? Comment peuvent-ils se matérialiser ?
3: Par les assistantes sociales.
2: Alors, j'allais dire qu'on a la chance, voilà, dans une unité. J'allais dire, c'est très militaire, c'est très cadré, c'est très... tout est prévu. Voilà, c'est carré. C'est-à-dire que quand on arrive, il va y avoir une soirée des arrivants. Quand on part, il va y avoir la soirée des partants. Il va y avoir des cafés le matin. Il peut y avoir des restos le soir, des soirées le soir. En fait, j'allais dire en tout genre. En fait, il y a plusieurs temps forts dans l'année auxquels on peut participer et qui va nous permettre de créer du lien. Donc ça, c'est ce soutien, je trouve, alors dans les entreprises, est-ce que ça existe ou pas ? Bon, moi, je travaille dans la fonction publique. Oui, on a, grâce à l'amicale d'un établissement scolaire, par exemple, on va avoir des temps forts aussi, comme ça, qui vont nous permettre de se sentir entourés et soutenus, et voilà. Donc on va avoir d'abord tout un accueil, j'allais dire un peu festif, un peu de soutien, tout au long d'une année, et qui va permettre à chacun de faire des rencontres et de tisser du lien. Ensuite, on va avoir un réseau d'assistance sociale, en fait, voilà, pour un soutien matériel, pour les écoles, pour trouver des places en crèche, pour tout simplement avoir un soutien au niveau administratif. On va avoir aussi du soutien dans la recherche d'emploi aussi. Ça, c'est très important.
1: Malgré les contraintes qui sont nombreuses qu'on a pu évoquer auparavant, quels sont quand même les aspects positifs de cette vie en tant que femme de militaire ?
3: La liberté. C'est vrai que nous avons une certaine liberté quand les hommes sont absents, nous avons une certaine liberté. Si nous avons envie de sortir, nous sortons entre amis, nous faisons des soirées. Nous faisons des petits déjeuners.
2: Alors oui, effectivement, il y a cette liberté, cette forme d'indépendance qui, quand on a appris à vivre avec, est assez précieuse. Alors moi, je me souviens, donc après 7 années passées en régiment, quand mon mari était lieutenant-capitaine, on s'est retrouvés donc à Paris. Mon mari préparait un concours et nous nous voyions à ce moment-là tous les jours, enfin tous les soirs. Et le premier mois, en fait, on a commencé justement à chipoter. Et le fait de se voir tous les jours, finalement, c'était un mode de vie auquel on n'était pas habitué. Donc c'est étonnant, mais en fait, on apprend à vivre avec quelque chose de très particulier, donc ces absences et puis cette liberté que nous, en tant que femmes, on a avec des soirées qui sont libres, avec un emploi du temps que nous seules maîtrisons. Donc c'est il y a quand même cet esprit de chef d'entreprise assez grisant. Voilà. Autre chose, en fait, dans cet aspect positif, j'allais dire, c'est l'unité de cœur et l'amitié qui peut se développer avec toutes celles qui partagent la même expérience que nous et la même vie. C'est-à-dire que une femme de mili, elle sera comprise par une autre femme de mili. Il n'y aura pas besoin d'une explication texte, il n'y aura pas besoin de trois quarts d'heure de débrief pour expliquer ce qu'on vit, parce que naturellement, on va se comprendre. Et ça, c'est quelque chose d'invisible. C'est un lien qui est unique et qui est assez fort d'ailleurs. On parlait de l'accueil tout à l'heure, mais spontanément, en fait, la femme de Milly va se sentir d'accueillir l'autre et de soutenir l'autre parce qu'elle partage la même chose. Voilà. Donc en fait, on a ce lien de cœur, de la même manière que nos maris ont cette fraternité d'armes. Ce sont des camarades d'armes. Mais nous, en fait, on est des combattantes ensemble. En fait, on a ce lien quand même assez fort et ça, c'est assez positif. Ouais.
1: Donc en fait, un des plus gros points positifs, c'est que finalement, les femmes de militaires sont comme une deuxième famille entre elles.
2: Absolument, ouais. Ouais. Ouais. Et puis, il faut avoir conscience qu'on peut compter sur cette famille. Nous, on a eu une expérience douloureuse en 2011, quand l'entièreté du régiment est partie en Afghanistan, dans la vallée de Kapisa, au sein d'un bataillon qui était beaucoup plus large, puisque c'était toute la brigade parachutiste qui était concernée. Cette fraternité de cœur, hein, en fait, elle était extrêmement importante. Vous voyez, si on n'avait pas eu ces familles, ces sœurs en fait, de cœur autour de nous, on ne pouvait pas tenir. J'allais dire que ce soit au quotidien, en cas de pépin, parce qu'en fait, il y a quand même eu beaucoup de casses, en fait, beaucoup de blessés, il y a eu des décès. Et il y avait ce lien en fait, entre femmes qui était extrêmement puissant et heureusement qu'il existait. En fait. Ouais.
0: Auriez-vous un mot de fin pour cette interview ?
2: Oui, donc j'allais dire à toutes ces femmes de militaires, vous êtes fiers de vos hommes, alors soyez fiers de vous aussi parce que vous êtes fortes et courageuses. Donc bravo et merci.
0: Betty ?
3: Alors ce n'est pas toujours facile d'être épouse de militaire, mais ça vaut le coup. Allez-y parce qu'on peut voir plein de belles choses.
0: Merci Marie-Alice et Betty pour toutes ces précisions et nous venons à l'instant d'être rejoints par Maïline. Bonjour Maïline, je vous laisse vous présenter.
4: Oui, bonjour Céline, et je m'appelle Maïline et je travaille dans le secteur de la technologie et dans le service de la finance à Toulouse.
0: Merci beaucoup Maïline. Alors Maïline, vous êtes donc l'épouse d'un militaire. Quelles ont été vos premières impressions face à ce nouveau mode de vie ?
4: Je pense que selon mon avis, c'est un peu, on peut dire, sportif chaque jour, le quotidien, la vie du quotidien, parce qu'il y a beaucoup, comment dire, des imprévus, et savoir gérer les horaires, l'agenda, surtout quand il y a des enfants.
0: Et justement, comment adaptez-vous votre organisation aux exigences professionnelles de votre conjoint?
4: Je dois anticiper et je dois être très rigoureuse avec les horaires. Je ne peux pas arriver en retard ni à l'école ni à mon travail, donc je dois anticiper toute ma journée avec, par exemple, pendant les week-ends. Je dois anticiper l'organisation de la semaine. Parce que je sais que toute la responsabilité tombe sur moi. Et s'il y a un problème, je dois être disponible et savoir comment m'organiser.
0: Et quels sont les éléments qui peuvent influencer le plus votre organisation quotidienne?
4: Par exemple, si c'est concernant ma fille, c'est un peu imprévisible. Soit l'école peut m'appeler parce qu'elle est malade, ou par exemple, s'il y a une grève, ou je ne sais pas, ou il y a un problème, soit par exemple de mon côté, j'ai un problème avec ma voiture, elle est en panne. Ce type de, comment dire, de problématiques de la vie quotidienne.
0: Oui, un petit peu des imprévus.
4: Des imprévus, oui, soit avec ma fille ou avec moi, et je n'ai pas quelqu'un. S'il n'y a pas mon mari, je n'ai pas quelqu'un pour demander le support ou l'aide pour m'aider.
0: Les mutations, les absences ont-elles eu un impact sur votre carrière, le fait de devoir bouger fréquemment?
4: Oui, ça c'est un impact. Et, depuis le début que j'ai commencé à découvrir un peu le métier de mon mari, par exemple, moi j'ai dû où j'ai décidé de me déménager, même de pays, et apprendre la langue ici en France, parce que je savais que pour mon mari, c'est plus difficile parce qu'il est militaire. C'est plus difficile de quitter son métier que moi, peut-être que je suis civile. J'avais pensé que c'est plus facile pour moi et commencer à nouveau. Mais quand je vois un peu la... J'ai commencé une nouvelle vie ici en France. Oui, j'ai eu beaucoup de difficultés. En premier, pour apprendre la langue, pour m'adapter au pays. Et après, m'adapter à son rythme de travail. Pour moi, c'était un peu difficile de l'adaptation. Et sachant qu'il n'y avait pas mon mari pour m'accompagner pour les choses administratives et comment faire l'intégration ici dans le pays. Donc, j'ai fait toute la démarche toute seule. Donc oui, avec son travail, c'était un peu difficile de pouvoir avoir cette disponibilité pour m'aider. Donc j'étais consciente de ça et j'ai réussi à avancer avec tous les obstacles ou tous les défis que j'ai trouvés dans le chemin pour pouvoir m'adapter à la vie ici en France.
0: Et quels sont les aspects aussi enrichissants de cette vie?
4: Avec la vie avec mon mari militaire ou...
0: Pour vous, cette nouvelle découverte, cette arrivée, mais également la vie avec votre conjoint.
4: Je sens que la résilience. La résilience, ça me donnait, comment dire, sortir de ma zone de confort. Et découvrir une nouvelle vie avec une société, avec des traditions, même la langue, complètement différent à ma culture. Donc, c'était l'adaptation, la résilience, et savoir que je suis capable de réussir mes objectifs malgré tout. Malgré tout, j'ai réussi à passer beaucoup d'obstacles et c'est grâce à ma résilience et je trouve aussi mon côté spirituel. Parce que quand tu n'as pas la famille à côté, tu n'as pas un mari disponible, il faut trouver une force qui n'est pas dans le monde terrenal pour pouvoir passer tous ces obstacles.
0: Quel regard aujourd'hui portez-vous sur votre parcours, mais également sur votre vie d'épouse de militaire?
4: Oui, oui, oui, je me sens fière du parcours que j'ai vécu. Et ça m'a donné beaucoup de subtils dans la vie. Beaucoup de subtils, beaucoup de choses positives grâce à tout ça. Donc, pour moi, je ne regrette pas tout le de ma décision d'avoir décidé et partager ma vie avec un homme qui est militaire. Je ne regrette pas parce que tout ça m'a aidé à pouvoir avoir la mentalité que j'ai au moment présent.
0: Est-ce que vous trouvez qu'il faudrait développer, je ne sais pas, certaines adaptations, qualités pour s'adapter à ce nouveau mode de vie?
4: Oui, du côté du travail de mon mari?
0: De la vie au quotidien, la maison, aussi du côté du travail de votre mari, oui.
4: Oui, je trouve que il y a, comment dire, un axe d'amélioration pour pouvoir avoir un équilibre. Par exemple, j'ai vécu ma grossesse en solitude parce que mon mari a été occupé, pas disponible avec son travail. Donc, je trouve qu'il y a un axe d'amélioration pour avoir un équilibre entre le travail, le métier militaire et la vie de famille. Parce qu'il y a des moments que c'est difficile à répéter et que c'est important pour le militaire et sa famille de le vivre ensemble, comme tout le monde.
0: Et donc, vous avez donc, Maïline, une enfant. Oui. Comment justement les absences peuvent être vécues par votre enfant, mais également le quotidien d'avoir un papa militaire?
4: Oui, ça a été un peu difficile pour ma fille parce qu'elle n'a pas eu son papa très physiquement disponible. depuis le début, depuis la grossesse, après de l'accouchement. Donc, pour elle, c'était un peu la confusion de pas trouver cette figure paternelle dans sa vie. Donc, j'ai vu l'impact dans son comportement d'avoir ce besoin de trouver quelqu'un à qui appeler papa. Donc, par exemple, mon mari, il a passé les premières années de sa vie en mission. Et ma fille, si on était dans le supermarché, par exemple, ou la pharmacie, elle avait le réflexe de dire papa à quelqu'un qu'elle a trouvé, par exemple, dans le supermarché ou la pharmacie. Donc, c'était ça, et que pour elle, c'était pas clair qui est son papa si elle n'a pas son papa tous les jours comme les autres enfants pour les voir, pour partager. Donc, pour elle, ça a été un peu difficile.
0: Est-ce que au régiment, donc là où travaille votre mari, il y a des événements pour les familles qui sont organisés?
4: À mon avis, il y a, par exemple, il y a les portes ouvertes, mais après, je suis pas, comment dire, au courant. Je suis pas courant et je suis pas, comment dire, comme je suis très à fond ou impliquée avec ma vie quotidienne, j'ai pas, comment dire, le temps pour m'intégrer aux activités du régiment.
0: D'accord,
4: Oui.
0: d'accord. Merci Maïne beaucoup pour ces précisions.
4: Oui.
0: Est-ce que vous aurez un message à faire passer, quelque chose à dire à une personne qui s'apprête à vivre une expérience comme ça, de vivre au quotidien avec un militaire?
4: Le seul conseil que je pourrais donner, je sens qu'il faut avoir beaucoup de conscience du métier et d'avoir un congé militaire. Il faut savoir que la responsabilité va tomber sur la personne qui est, en ce cas, la personne civile. Donc, il faut être conscient de ça et faire attention aussi à la santé mentale de la personne parce qu'il y aura beaucoup de charges mentales. Beaucoup de charges mentales. Et si c'est possible d'avoir un réseau de support, parce que ça c'est essentiel, et savoir qu'il y a beaucoup d'incertitudes avec le métier, soit dans les missions, les entraînements, les déplacements. Il faut être déjà mentalisé que c'est un métier de risque. Donc, il faut savoir vivre avec la incertitude et les absences.
0: Donc, il faut une certaine capacité d'adaptation, que ce soit tant sur le plan mental, mais également sur le plan physique au quotidien.
4: Oui, il faut avoir un niveau d'adaptation pour pouvoir et acceptation pour et être conscient que la vie militaire, c'est comme ça. Et il faut adapter un peu notre vie en fonction de la vie militaire du conjoint.
0: Merci beaucoup, Maïline, d'avoir répondu à mes questions. Est-ce que vous voudriez faire passer un message comme ça, quelconque?
4: On mentionnait que peut-être de la même façon que la personne qui est civile fait des efforts, je trouve que peut-être il y aura un peu de volonté ou de un peu peut-être de support pour aider à améliorer la vie familiale entre le militaire et sa famille. Parce que je sais que pour les militaires, c'est dur qu'avec le devoir être, il faut faire beaucoup de sacrifices avec ce métier. Donc, peut-être ça, si c'est possible, d'améliorer un peu l'équilibre de la vie d'un militaire et sa famille.
0: Merci beaucoup, Maïline.
4: Avec plaisir.
1: Donc, merci Marie-Alice, Betty et Maïline d'avoir répondu à nos questions et d'avoir été avec nous pour cette interview. Un grand merci également à Louis qui s'occupe de la technique. Très chères auditrices, très chers auditeurs, vous pouvez nous retrouver sur Instagram et Facebook sur le compte Parole en Onde où je vous invite à vous y abonner. Vous pouvez nous contacter si vous souhaitez à l'adresse paroleanonde@gmail.com si vous souhaitez venir échanger sur un sujet particulier à l'antenne. Je vous dis à très bientôt dans un nouvel épisode. Prenez soin de vous.

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7: Le marquis d'Auberture, noble et respecté de tous, sauf de beaucoup, ignorait que ses alliés le trahissaient dans l'ombre. Confiant en sa puissance et en l'intégrité structurelle de cette merveille d'ingénierie qu'était sa Toyota Corolla, il ne se doutait pas que derrière les murs de son château, un complot se tramait pour renverser son pouvoir et le faire chuter dans l'oubli.

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